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1: Bonjour à tous. Un budget conséquent pour la loi intégrale contre les violences sexuelles. Sébastien Lecornu a présenté hier dans une tribune publiée dans le journal Le Monde les sommes allouées au texte, soit 1,5 milliard d'euros pour la lutte contre les violences sexistes et sexuelles, 2,6 milliards d'euros pour la protection de l'enfance. Selon le Premier ministre, ces montants devraient permettre de recruter 300 magistrats ou encore 300 encadrants scolaires, dont des infirmières. Nouvelle flambée des prix des carburants. Le sans-plomb 95 a atteint 2,15 euros. Le litre hier en France, un nouveau record dans le pays. Le diesel s'affichait de son côté à près de 2,35 euros le litre. Une hausse qui intervient dans un contexte de forte tension au Moyen-Orient. Il ne faut pas se laisser intimider par la Russie. Les mots hier soir de Jean-Noël Barrot, le ministre des Affaires étrangères, était l'invité hier du 20h de France 2. Il est revenu sur les attaques russes près de la frontière polonaise et sur le drone abattu par l'OTAN en Lituanie. Des actes irresponsables selon lui. 5 ans de prison, dont un enferme. C'est la peine à laquelle a été condamné hier un animateur du périscolaire parisien. Il a été reconnu coupable d'agression sexuelle sur 9 petites filles dans une école du 15e arrondissement. C'est la première peine ferme prononcée depuis les révélations d'affaires de violences sexuelles dans le périscolaire à Paris. Une condamnation qui intervient le même jour que l'audition d'Anne Hidalgo devant la commission d'enquête au Sénat. L'ex-maire de Paris a évoqué un échec collectif et a exprimé des regrets. Aujourd'hui, c'est l'actuel maire Emmanuel Grégoire qui sera à son tour entendu par les sénateurs. Un père de famille accusé d'avoir menacé de mort une enseignante et une directrice d'école maternelle. Les faits se seraient déroulés lundi soir à Marseille. L'équipe éducative avait refusé de lui remettre sa fille de 3 ans alors qu'il était ivre. Il a été placé en garde à vue. Et de nombreux hommages après la disparition d'une icône de la musique en France. Catherine Ringer, indissociable d'Erita Mitsouko, est décédée lundi soir à 68 ans d'un cancer foudroyant. Benjamin Biolay a salué la reine Catherine Ringer. Clara Luciani a rendu hommage à une unique et irremplaçable punk géniale. Excellent début de journée à tous.
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1: À partir d'aujourd'hui et jusqu'au 27 septembre, l'exposition Rénover low-tech, c'est tout naturel, est à voir à la médiathèque de Villeneuve-d'Aveyron. La coopérative Enercoa nous invite à découvrir à travers les illustrations de Morgane Parisi ce qu'est la rénovation low-tech. Chloé Chazotte, chargée de mission énergie et habitat pour la coopérative Enercoa.
2: Alors c'est une exposition qu'on a organisée dans le cadre de nos événements du comité Réduire chez Enercoa. Et donc là c'est l'occasion de découvrir à travers 10 panneaux illustrés les grands principes de la rénovation low-tech et de découvrir des solutions simples, économes, peu gourmandes pour rénover son logement. C'est basé sur un programme national qui s'appelle Profil, qui a fait donc cette illustration en BD et ainsi que plein de podcasts. Donc il y aura l'occasion d'écouter certains podcasts le 18 septembre avec Sophie Pilot, qui est la documentariste qui a réalisé ces podcasts, et de découvrir en même temps les solutions low-tech, mais aussi d'entendre la voix des professionnels du bâtiment qui opèrent dans ce milieu. Et des visites commentées donc par les bénévoles d'Enercoa, le 26 et le 27 septembre de 9h30 à 11h30. Donc ce sont des samedis et dimanches. Et à l'occasion de cette exposition, il y a également des ateliers d'information qui sont prévus à la médiathèque 2009, notamment un atelier rénové mode d'emploi qui aura lieu le 17 septembre, donc ce jeudi, et un atelier comment choisir un chauffage aujourd'hui, le 24 septembre, avec donc un conseiller énergie d'Ouest avec une communauté de l'espace conseil France Rénove.
1: Rénover low-tech, c'est tout naturel, une exposition à voir à la médiathèque de Villeneuve-d'Aveyron à partir d'aujourd'hui et jusqu'au 27 septembre. Retrouvez tous les événements sur enercoa.fr. N'hésitez pas à vous inscrire aux ateliers, tout est gratuit.
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1: À l'occasion des Journées européennes du patrimoine, le comité des fêtes de Canberra organise une exposition collective samedi et dimanche dans la salle communale qui accueillera 12 artistes qui présenteront des œuvres dans la peinture, la sculpture, la photographie et des arts créatifs. Aucun thème n'a été imposé aux artistes, chacun présentera donc son propre univers et laisse libre cours à sa créativité. Brigitte Mostacci, vice-présidente.
2: Quand je suis arrivée dans ce petit village de Canberra qui n'y a pas si longtemps, il y a 5 ans, je me suis dit pourquoi ne pas allier les journées du patrimoine avec de l'art.
1: Vous avez donc choisi de ne pas imposer des thèmes aux artistes, pour quelles raisons?
2: Pour la variété, pour que chacun s'exprime dans sa personnalité, sa façon, pas être fermé justement, au contraire, c'est bien.
1: Et ces 12 artistes sont du coin, viennent d'ailleurs?
2: Nous avons par exemple une peintre qui fait du très beau pastel qui vient de Luzèche, Tonio qui est sculpteur à partir d'outils et de matériaux métalliques, et qui fait des sculptures qui viennent de Castelfranc. Enfin, c'est des gens du coin, oui. La plus lointaine vient de Cahors, donc ça...
1: Ah oui, c'est loin.
2: Ah oui, c'est loin.
1: Ce sont des gens qui ont déjà exposé avant, ou c'est la première fois qu'ils viennent?
2: Alors, certains oui, certains non. Et en fait, ces personnes-là, je les ai connues justement quand moi-même j'ai commencé des expos dans le Lot, que j'ai connues, et je leur ai proposé après, à ce moment-là, de venir à Canberra la première année. Puis elles ont continué la deuxième, et puis là, elles reviennent pour la troisième. Et après, d'autres sont venues. En plus, le monde est attiré aussi, pas que par l'expo, il y a aussi l'église de Canberra qui est très connue. Et les chemins de randonnée aussi.
1: Toutes les œuvres proposées durant cette exposition collective à Canberra, dans le Lot, samedi et dimanche, seront proposées à la vente. L'entrée est gratuite de 10h

0: Il est 7h, bonjour tout le monde, j'ai failli rater le réveil ce matin. Aurélien, pour vous accompagner jusqu'à midi, on écoutera Lou Malvi et James Blunt, mais d'abord c'est l'heure des infos.
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0: Bonjour Clémence.
2: Bonjour à tous, les pêcheurs ne lâchent rien, ils bloquent ce matin les accès aux dépôts pétroliers de Frontignan dans l'Hérault. Ils sont mobilisés dans plusieurs ports depuis le début de la semaine pour dénoncer la hausse des prix des carburants. La ministre de la Pêche, Catherine Chabot, a promis de les recevoir dans les prochains jours. Une mobilisation alors que les carburants continuent d'augmenter fortement. Le sans-plomb 95 a atteint 2,15€ le litre hier en France, c'est un niveau record dans le pays. Le diesel s'affichait de son côté à près de 2,35€ le litre. Mon rôle, lui, n'est pas d'aller manifester en cas de mouvements sociaux contre la vie chère. Les mots hier soir sur BFM TV de François Hollande. L'ancien président de la République a ainsi déclaré qu'il n'appellerait pas à défiler dans la rue comme l'ont fait certains candidats à gauche. L'actualité, ce sont également 1,5 milliard d'euros pour la lutte contre les violences sexistes et sexuelles, 2,6 milliards d'euros pour la protection de l'enfance. Eh bien, ce sont les sommes qui seront allouées à la loi intégrale sur les violences sexistes et sexuelles. C'est l'annonce hier dans le journal Le Monde de Sébastien Lecornu. Les débats sur le texte débuteront le 1er octobre dans l'hémicycle de l'Assemblée nationale. La fin de la brouille diplomatique entre Paris et Washington. Le nouvel ambassadeur de France aux États-Unis va finalement pouvoir prendre ses fonctions. Après des semaines de blocage, les autorités américaines lui ont remis son agrément. Une brouille provoquée après la publication sur X d'un message de la mission de la France auprès des Nations Unies à Genève sur la gestion des droits humains outre-Atlantique. Ce drame au Portugal, un Français de 79 ans et sa compagne de 62 ans ont été tués dans leur maison dans le sud du pays. Le suspect est un gardien âgé de 45 ans selon les autorités locales. Elles ont également indiqué que les victimes auraient été agressées avec un objet contondant. Et puis on termine avec un mot de sport, du volley, et l'équipe de France assure la première place de son groupe à l'Euro. Les Bleus ont écrasé l'Allemagne hier soir. Le match contre la Roumanie ce soir sera donc sans enjeu avant de retrouver Israël ou le Portugal en 8e de finale. Excellent début de journée à tous.
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James Blunt, Taste Like Summer sur CFM Radio. J'espère que vous allez bien en ce mercredi matin 16 septembre. Et toujours Aurélien pour vous accompagner. Allez, on souhaite un bon rétablissement à Jérôme. Allez, ce coup-ci, je vous donne une date. Mardi prochain, vous le retrouverez. Voilà, le temps qu'il se repose un petit peu. Voilà, mais il a forcé. Il a trop joué aux jeux vidéo. Et c'est pas une blague. Il a trop joué aux jeux vidéo. Et du coup, il est pas là. Bon, voilà. Bon, c'est pas une blague ce matin. Donc, faites attention. On parle des écrans pour les jeunes, tout ça, les jeux trop violents et tout. Oui, il y a aussi des problèmes physiques avec les jeux vidéo. Faites-y attention. Bon, qu'est-ce qui nous attend ce matin? Bien sûr, on retrouvera les différentes rédactions de CFM Radio. De quoi on va parler aujourd'hui? De la rentrée des seniors avec Juliette à Montauban. La santé en déplacement dans le département du Tarn, dans le sud du Tarn, avec la MA Mobile qui fera escale dans 4 villages sur les Hautes Terres d'Oc. On parlera de la 3e édition de l'Expo Collective à Combérac. Là, on sera dans le Lot avec Gilles Barré. Et puis de la bonne musique pour vous accompagner toute la matinée. Qu'est-ce que je vois? Clara Luciani, le nouveau Queens of the Stone Age, You Are Marine un petit peu plus tard. Et puis ils étaient dans PCV il n'y a pas longtemps, on les écoute maintenant. Lou Malville, on aime beaucoup leur musique country. C'est What Kinda Justice ce matin pour vous accompagner au travail. Bon mercredi. Et vous avez vu, il fait un petit peu plus frais ce matin. Cet après-midi, ça ira mieux qu'hier.

0: Comme je vous disais, on les a découverts il y a quelques années sur le Festival Post Guitare Albi, il y a quelques semaines dans PCV, puisque c'était les invités de Rémi, c'était Lou Malville pour la musique. Restez avec nous, on va écouter Marine avec son cœur maladroit dans deux minutes. Et puis on va faire un petit point sur la météo, il y aura même un petit peu de pluie cet après-midi sur Rodez.
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1: Alors, le temps de ce mercredi 16 septembre, jour de la Saint-Édith. Bon, ben ce matin, ça ressemble un petit peu à hier, côté thermomètre, puisqu'on a entre 15 et 18 degrés pour la matinée. Il fait déjà bon, oui, en effet. On notera quand même qu'il y a quelques nuages ce matin par rapport au grand ciel bleu d'hier. Et on notera quelques averses possibles sur le nord Aveyron et du côté de Rodez, notamment cet après-midi. Et cet après-midi, on respirera par rapport à hier, où il faisait très très chaud, très très lourd, puisqu'on perd à peu près, hein, 10 bons degrés sur nos départements. On aura cet après-midi 24 degrés à Montauban, Castelsarrasin, Caussade, 24 degrés aussi dans le Lot à Cahors et Figeac, 23 degrés pour Villefranche-de-Rouergue, 24 degrés dans le Tarn Albi, 22 degrés à Brassac. Et ben voilà, hein. Allez, on va respirer cet après-midi. Courage, Michael Patrick Kelly. On écoute Beautiful Madness. Et puis, juste après, on retrouvera Nina de l'autre antenne de CFM à Cordes sur Ciel. Belle matinée.

0: La bonne énergie de Michael Patrick Kelly ce matin sur CFM Radio. Il est 7h20. J'espère que vous allez bien. On va se tourner au pied de Cordu-sur-Ciel. Il y a les cabanes. Et à les cabanes, il y a un chouette théâtre, le théâtre du Colombier. Et il y a une belle programmation. On regarde la programmation de ce début de saison avec Nina, ou grâce à Nina.
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2: Le théâtre du Colombier à Les Cabanes dans le Tarn fait son ouverture de saison le samedi 19 septembre dès 18h avec le Petit Bal d'Amour, un événement gratuit avec une partie en plein air, de la restauration, une buvette. Lynn Duprat fait partie de l'association de gestion du Colombier.
3: Il y a beaucoup de surprises parce qu'il y a deux clowns belges très aguerris d'ailleurs qui vont faire des interventions. Il y a deux comédiennes qui vont avec impertinence faire visiter le Colombier.
2: Et s'enchaîne ensuite tous les 15 jours un nouveau spectacle.
3: Un mélange de genre et de qualité, ce qui fait que effectivement, on démarre par le Petit Bal d'Amour, bon, qui est une grande ouverture. Ensuite, Humaine Utopie, parce que ce sont des rencontres qu'on a faites et ça correspond à notre planning. Bon, on a quand même une cadence assez importante. Donc on essaye d'alterner les genres, que tout le monde ici, dans le secteur, dans ce qu'on appelle le territoire, se sente concerné, peut cueillir un spectacle qu'il concerne. Il y a au moins deux spectacles spécifiquement pour enfants, avec les écoles ou sans les écoles, mais ouverts à tous. Et des vrais échanges. Après, on fait volontiers des bords de scène. C'est les bords de scène, c'est échanger, que les créateurs échangent avec
2: le public, bien sûr. Du théâtre d'objets, de la danse, de la musique contemporaine en octobre, par exemple. Il y a aussi un seul en scène en novembre, une conférence théâtrale et chorégraphique en décembre, et aussi de la magie de proximité en décembre. Bref, magie et convivialité, c'est un peu ce que propose le théâtre du Colombier tout au cours de l'année. Vous pouvez retrouver toutes les informations sur théâtrelecolombier.fr. Je vous rappelle que l'ouverture de saison, c'est le samedi 19 septembre avec le Petit Bal d'Amour.
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Et voilà pour les Queens of the Stone Age sur CFM Radio. Leur album va pas tarder à sortir, aux Queens of the Stone Age. Allez, en Tarn-et-Garonne, à partir de ce week-end, il y aura le festival Les Résonances. Deux week-ends de spectacles gratuits en ce mois de septembre. Ça va se dérouler dans plusieurs villes du Tarn-et-Garonne, à savoir Lozerte, Bioule, Nègrepelisse, Montricou. Il y aura Varin aussi, ou encore Montpezat de Quercy. Et on démarre ce week-end, dès ce vendredi 18 septembre à 20h30, au château de Nègrepelisse. Police, puisqu'il y aura le Old School Funky Family, musique funky bien évidemment, mais pas que. Voilà, on vous invite à vous y rendre. Étienne Manchon, bien connu dans le Tarn-et-Garonne, sera ce samedi 19 septembre à Montauban, au hall du conseil départemental, à partir de 16h30. Un piano, un tabouret, voilà, c'est le dépouillement qu'a choisi Étienne Manchon pour jouer sa musique du temps présent. Et puis on vous parlera des autres sorties à faire ce week-end un petit peu plus tard. Voilà, bref, tout ça pour vous rappeler donc que le festival Résonance démarre ce week-end en Tarn-et-Garonne. Allez, restez avec nous, on écoute un petit Red Hot, Flynn, Victor Ray, et puis on retrouvera Marlys Bouissé un petit peu plus tard pour parler de la Mamobile. Ben oui, le concert du sang, on va en parler, c'est sur les Monts de la Côte que ça va se passer tout ce mois de septembre.

0: Victor Ray, Off Balance, sur CFM Radio. Excellent mercredi matin, merci d'être avec nous sur le Tarn, Tarn-et-Garonne, Lot et Aveyron. On va parler dans quelques minutes, reste avec nous, de santé. La santé en déplacement dans le Tarn avec le Mamobile, ou la Mamobile, devrais-je dire, la Mamobile qui va faire escale dans quatre villages des Hautes Terres d'Oc, Lacône, Brassac, Saint-Pierre-de-Trévisy et Roquecourbe. C'est Marlise Buisset qui va nous donner toutes les bonnes infos dans quelques minutes. Restez là.
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1: Un ciel bleu avec quelques nuages pour ce mercredi 16 septembre, jour de la Sainte Édith, et même un petit peu de pluie. De rares averses attendues dans la journée sur le nord de l'Aveyron et notamment du côté de Rodez. Au thermomètre ce matin, ça ressemble à ce qu'il y avait hier, entre 15 et 18 degrés. 15 degrés à Rodez, Castres et Lacône, 18 degrés pour Albi, Cahors, Montauban, 16 degrés à Villefranche et Toulon-Jacques. Cet après-midi, il y aura encore quelques petits nuages, mais majoritairement un beau ciel bleu. Normalement, quelques averses donc du côté du Ruthénois. Et au thermomètre, on va perdre 10 bons degrés. Ah, on va respirer un petit peu cet après-midi, puisqu'on devrait avoir 24 degrés sur Castelsarrasin, Caussade et Montauban. 24 degrés aussi à Albi, Carmaux et Cordes-sur-Ciel. 23 degrés à Villefranche de Rouergue et Najac. 21 degrés pour Rodez. 22 degrés sur les monts de Lacône. Ah, il va faire meilleur, je vous l'accorde. Katy Perry, Suzanne et Duran Jones, c'est ce qu'on écoutera avant les infos de 8h et tout de suite le duo Cocoon avant de retrouver Marlys Bouisset pour nous parler de la Mamo Bill. J'ai envie de dire la Mama Mobile, mais non, c'est la Mamo Bill. On en parle dans quelques minutes.

0: On My Way, le duo Cocoon. Et c'est l'heure de retrouver Marlise Bouissé sur les monts de la Cône avec Agathe Maffre. On va parler de cette main mobile qui va faire escale dans 4 villages des Hautes-Terres d'Oc.
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2: Prendre soin de sa santé au plus près de chez soi, c'est l'objectif des 4 journées spécialisées organisées par le territoire des Hautes-Terres d'Oc. Pour nous présenter le programme de ces rendez-vous et nous rappeler le rôle fondamental du contrat local de santé, nous recevons Agathe Maffre du PETR des Hautes-Terres d'Oc.
3: Le contrat local de santé, c'est un dispositif en soi qui permet donc à une collectivité de travailler avec les partenaires du territoire sur les questions de santé. Donc il a plusieurs objectifs, d'améliorer l'accès aux soins et la prévention du coup pour les habitants du territoire, mettant en œuvre des actions de prévention, et il favorise aussi du coup la coordination entre les collectivités, les professionnels de santé, les associations du territoire et les partenaires institutionnels comme l'assurance maladie, l'ARS ou la CPTS.
2: Il y a donc 4 journées santé qui sont organisées la semaine prochaine à Lacône, Brassac, Saint-Pierre-de-Trévisy et Roquecourbe dans le Tarn. Pourquoi le choix de ces localités?
3: Tout d'abord, puisque ce sont les

0: ou albi, donc ça peut conduire des fois à un renoncement au dépistage. Donc l'idée vient de là, d'essayer de lever au maximum ces freins.
1: Merci Agathe Maffre, chargée du contrat local de santé du PETR des Hautes-Terres d'Oc. Retrouvez toutes les dates et informations pratiques de ces journées directement sur le site internet du PETR.
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1: Le retour des infos, tout juste 8h. Soyez les bienvenus si vous vous branchez sur CFM Radio. Toujours Aurélien pour vous accompagner jusqu'à midi.
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1: L'essentiel de l'actualité avec Clémence Lobary. Rebonjour.
2: Bonjour à tous. Nouvelle action des pêcheurs dans le sud-est. Après le dépôt pétrolier de Fos-sur-Mer, ils bloquent depuis cette nuit celui de Frontignan dans l'Hérault. À cet également, ils sont mobilisés sur le port depuis ce matin. Des opérations qui ont débuté en début de semaine pour dénoncer la hausse des prix des carburants. La ministre de la Pêche, Catherine Chabot, a promis de les recevoir dans les prochains jours. Le procès de Rachida Dati et Carlos Ghosn débute aujourd'hui. L'ancienne garde des Sceaux et l'ex-PDG de Renault-Nissan sont accusés de corruption et de trafic d'influence. Entre 2009 et 2013, Rachida Dati, qui était à l'époque avocate et députée européenne, a reçu 900 000 euros pour des prestations de conseil auprès d'une filiale du groupe automobile. La justice estime que cette somme cachait en réalité des activités de lobbying. Carlos Ghosn devrait demander le renvoi du procès. Patrick Bruel va-t-il pouvoir quitter la France? La réponse est aujourd'hui. La cour d'appel de Versailles se prononce ce matin sur l'allègement du contrôle judiciaire du chanteur mis en examen, notamment pour viol et agression sexuelle. C'était en juin dernier et ses avocats avaient ensuite demandé la levée de l'interdiction de quitter le territoire. Des perquisitions au siège de la verrerie Duralex. Elles ont été menées début septembre, selon l'AFP hier. Le parquet d'Orléans a confirmé qu'une enquête avait été ouverte sans donner plus de précisions. La verrerie, reprise par ses salariés en coopérative en 2024, a été placée en redressement judiciaire le 1er juin. La nouvelle direction a notamment été mise en cause pour des manquements à la gestion. Peut-être une nouvelle rencontre entre Volodymyr Zelensky et Emmanuel Macron. Le président ukrainien a en effet assuré hier qu'il prévoyait de s'entretenir prochainement avec son homologue français. Une rencontre qui se ferait à New York en marge de l'Assemblée générale des Nations Unies. Et puis on termine avec un mot de sport, le football, car c'est le début ce soir de la Ligue Europa. Première journée de la phase de Ligue. Lyon fait son entrée en lice avec un déplacement chez les Belges d'Anderlecht. Et puis on suivra également Rennes qui joue chez les Autrichiens du Sturm Graz. Ce sont deux rencontres à suivre ce soir à partir de 21h. Voilà pour l'essentiel de l'actualité. Excellent début de matinée à tous.
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11h et Ultra 54, c'était Talk to You sur CFM Radio. Allez, si vous arrivez tout juste, eh bien, je vous rappelle que Jérôme reviendra. Mais il reviendra que mardi prochain. Voilà, donc on insiste sur les écrans, tout ça, faut faire attention. Il faut faire attention aussi aux jeux vidéo. Et voilà, on parle des dangers, de la violence dans les jeux vidéo, tout ça. Mais il y a un autre danger auquel on pense pas assez. Ben, c'est au danger physique, voilà. À force de trop jouer, qu'est-ce qui se passe? Et on se fait mal aux muscles, on se fait mal aux tendons, tout ça. Après, on a des problèmes, et après, on va plus venir travailler. Allez, bon rétablissement, Jérôme. Et n'en profite pas pour ne pas lâcher ta console de jeux vidéo. Au contraire, voilà, tu dois la lâcher, ta console. Voilà, hein. Alors, Jérôme, calme-toi, voilà, prends du bon temps, ok, repose-toi. Mais donc, arrête la console, s'il te plaît. Voilà, il faut que tu reviennes, hein, mardi prochain. Parce que moi, le matin, là, c'est dur. Bon, vous, d'autre côté du poste, j'espère que vous en faites pas trop. Côté jeux vidéo, juste ce qu'il faut. Nous, ce matin, on écoutera Lucas Graham, Alex Warren, Eric Clapton, le boss, bien sûr. Mais non, le boss, c'est Bruce Springsteen, c'est pas Eric Clapton. Faut arrêter de dire des bêtises aussi, quand même. Et on va se calmer, on retrouvera Juliette pour parler de la rentrée des seniors. C'était la semaine dernière à Montauban. On vous en parle depuis le début de la semaine. On va continuer encore dans quelques petites minutes. Et pour la musique, on continue. Lie to yourself. C'est Lucent maintenant. Bon mercredi matin.

0: Lie to yourself, c'était Lucent. Et Lucas Graham arrive juste après ça.
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1: Allez, le temps de ce mercredi 16 septembre, c'est bien couvert en fait hein, sur nos départements. Il y a même un petit peu de pluie, enfin une bourrine pour l'instant, sur le secteur de Montauban. Sinon, ce sera bien couvert hein, donc du côté de l'Aveyron, de Rodez. Au thermomètre, on a ce matin entre 14 et 20 degrés actuellement. Et cet après-midi, les températures seront comprises entre 22 et 24 degrés. 22 degrés dans le sud du Tarn, 24 degrés partout ailleurs. Allez, merci d'être avec nous. Bon réveil, Alex Warren. Et puis juste après, on retrouve Juliette pour parler de lien social avec le pôle senior. Bon mercredi.

0: Emerald Eyes, Alex Warren pour vous accompagner. Bientôt 8h20 ce mercredi 16 septembre, jour de la Sainte Edith. On va écouter Eric Clapton, mais d'abord, petit détour par Montauban pour parler de lien social avec Juliette.
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2: À Montauban, le pôle senior contribue au bien vieillir des plus de 55 ans. Il leur propose différents services pour les accompagner dans leur démarche du quotidien et des activités pour éviter la solitude. Il est aussi partenaire de plus de 75 associations où ses membres peuvent adhérer. Parmi elles, l'accueil des villes françaises ou AVF, aide à l'intégration des personnes qui arrivent dans une nouvelle ville.
3: Je ne suis pas montalbanaise, je ne suis pas non plus du Tarn-et-Garonne à l'origine, mais j'ai été accueillie de façon admirable dans cette association.
4: Je suis arrivé à Montauban il y a environ 3 ans, et puis j'ai été fortement bien accueillie par l'AVF, je m'y suis investi.
5: Je suis à l'AVF depuis 4 ans, j'arrivais de Béziers, donc je suis allée m'inscrire et tout de suite on m'a attrapée, on m'a dit tu veux pas être bénévole? Je dis oui bien sûr.
6: Je suis partie de ma région parce que là, je voulais aller un petit peu plus vers le soleil, et c'est vrai qu'en arrivant on ne connaissait personne. Moi ce que j'ai beaucoup apprécié quand je suis venue là, c'est l'accueil, parce que c'était la première fois que j'avais un accueil qui était aussi chaleureux.
2: AVF Montauban propose des activités, des sorties et des moments conviviaux pour se connecter.
4: Vous avez les randonnées, la marche, le vélo, la pétanque. Il y a des activités culturelles comme le cercle de lecture, le cinéma, voilà. Et puis après, vous avez l'initiation à l'anglais, à l'espagnol. Moi, c'était plutôt le tarot et les jeux, l'aspect sportif, le vélo, la pétanque, voilà.
5: Moi, je fais anglais, je fais danse en ligne, je fais tarot, je vais faire randonnée et que sais-je encore, je n'oublie.
3: Au niveau de la généalogie, il n'y a pas beaucoup d'associations dans le coin, donc c'est donner les bases de la généalogie et ensuite aider les personnes qui se sont inscrites à essayer de remonter dans leur arbre.
2: L'association ouvre ses portes ce vendredi 18 septembre à 14h dans ses locaux situés à l'ancien collège de Montauban, au 25 allée de l'Empereur.
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la guitare de Clapton pour vous accompagner à 8h et bientôt 24 minutes sur CFM Radio. Je vais prendre quelques secondes pour vous annoncer un petit changement sur CFM Radio. Dans quelques jours, quand vous voudrez jouer avec nous, eh bien, il faudra continuer à prendre votre petit téléphone. Bien sûr, le numéro de téléphone, il n'a pas changé. C'est toujours le 05 63 930 020. Par contre, il faudra nous envoyer un petit message ou un vocal sur le WhatsApp. Donc, il faudra préparer WhatsApp. C'est là-dessus que ça se passera, voilà, dorénavant pour jouer avec nous. 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Hein. Allez, vous avez noté WhatsApp 05 63 930 020 pour jouer sur CFM Radio. Isaac Delusion, Caravan Palace, Angel, c'est ce qu'on va écouter après Ike et Tina Turner. Ben oui, River Deep Mountain High sur CFM Radio. Belle matinée.

0: Une seule vie, c'était Angèle. On va écouter Tovlo, Mosimane avec Gaëtan Roussel ou encore Max Frost. On retrouvera aussi Amélie avec Chloé Chazotte, chargée de mission énergie et habitat chez Enercoa. Enercoa qui accompagne, qui vous accompagne particulier dans vos projets de rénovation. Et là, on marquera un petit, on fera un petit focus, pardon, sur rénover sa maison, mais avec pas trop de technologie. Voilà, rénovation low tech, c'est comme ça qu'on dit techniquement. On en parle dans quelques minutes sur CFM Radio. Restez avec nous et puis on refait un petit point sur la météo. Hein, cet après-midi, ça va aller mieux. On va respirer un petit peu. Il fera que 25.
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1: Et finalement, c'est bien couvert en ce mercredi matin, mercredi 16 septembre. Votre météo, eh bien, c'est un ciel couvert, plutôt gris ce matin. Pour partir au travail, ça devrait se dégager un petit peu cet après-midi, surtout du côté du Tarn. Ça restera bien couvert sur l'Aveyron et le Nord Aveyron. Au thermomètre ce matin, on a de 13 à 20 degrés. Ça y est, oui, il fait déjà 20 degrés hein, du côté de Montauban-Castelsarrasin. Peut-être que chez vous aussi. En Tarn-et-Garonne, cet après-midi, on aura 24 degrés. Ah, on va respirer un petit peu par rapport à hier. On perd plus de 10 degrés. Ça va être agréable. Pareil dans le Lot. 24 degrés attendus à Saint-Céré et Cahors. 23 degrés pour Villefranche-de-Rouergue et Najac. 22 degrés cet après-midi dans le sud du Tarn à Brassac, Castres et Mazamé. Allez, restez avec nous. On retrouve Amélie de notre antenne de CFM Villefranche juste après Mosimane et Gaëtan Roussel. Soon, help myself. Bon réveil.

0: Déjà 9h moins le quart. Bon mercredi matin tout le monde. Allez, on se tourne vers Villefranche-de-Rouergue et on se tourne vers Amélie qui a reçu Chloé Chazotte de Enerco.
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2: À partir d'aujourd'hui et jusqu'au 27 septembre, l'exposition Rénover low-tech, c'est tout naturel, est à voir à la médiathèque de Villeneuve d'Aveyron. La coopérative Enercoa nous invite à découvrir à travers les illustrations de Morgane Parisi ce qu'est la rénovation low-tech. Chloé Chazotte, chargée de mission énergie et habitat pour la coopérative Enercoa.
3: Alors c'est une exposition qu'on a organisée dans le cadre de nos événements du comité Réduire chez Enercoa. Et donc là c'est l'occasion de découvrir à travers 10 panneaux illustrés les grands principes de la rénovation low-tech et de découvrir des solutions simples, économes, peu gourmandes pour rénover son logement. C'est basé sur un programme national qui s'appelle Profil, qui a fait cette illustration en BD et ainsi que plein de podcasts. Donc il y aura l'occasion d'écouter certains podcasts le 18 septembre avec Sophie Pilot, qui est la documentariste qui a réalisé ces podcasts, et de découvrir en même temps les solutions low-tech, mais aussi d'entendre la voix des professionnels du bâtiment qui opèrent dans ce milieu. Et des visites commentées donc par les bénévoles d'Enercoa, le 26 et le 27 septembre de 9h30 à 11h30. Donc ce sont des samedis et dimanches. Et à l'occasion de cette exposition, il y a également des ateliers d'information qui sont prévus à la médiathèque de Villeneuve, notamment un atelier rénové mode d'emploi qui aura lieu le 17 septembre, donc ce jeudi, et un atelier comment choisir un chauffage aujourd'hui, le 24 septembre, avec donc un conseiller énergie d'Ouest avec une communauté de l'espace conseil France Rénove.
2: Rénover low-tech, c'est tout naturel. Une exposition à voir à la médiathèque de Villeneuve d'Aveyron à partir d'aujourd'hui et jusqu'au 27 septembre. Retrouvez tous les événements sur enercoa.fr. N'hésitez pas à vous inscrire aux ateliers, tout est gratuit.
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0: Il est tout juste 9h, j'espère que ça va toujours pour vous. On écoutera Sébastien Bédé, le Cossa des Tarn-et-Garonne et Sébastien Bédé, mais ce sera après Sébastien Tellier et les infos.
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0: Et les infos, c'est avec Clémence Lobary. Rebonjour.
2: Bonjour à tous. La colère ne retombe pas. Plusieurs dizaines de pêcheurs bloquent depuis cette nuit un dépôt pétrolier à Frontignan, dans l'Hérault. À Sept-Îles, empêche également le départ d'un ferry. Face à la hausse des prix des carburants, les comités des pêches de PACA, d'Occitanie et Corse ont lancé un mouvement commun cette semaine. Sauf surprise, il devrait être 6 sur la ligne de départ. La commission d'organisation de la primaire PS Place Publique doit dévoiler aujourd'hui les noms des candidats officiellement en lice. Les députés Philippe Brun et Jérôme Guedj, Ségolène Royal et le premier secrétaire du Parti Socialiste Olivier Faure rejoindront sur la ligne de départ le leader de Place Publique Raphaël Glucksmann et le patron du petit parti gauche républicaine et socialiste Emmanuel Morel. Rachida Dati et Carlos Ghosn devant la justice à partir d'aujourd'hui. L'ancienne garde des Sceaux et l'ex-PDG de Renault-Nissan sont jugés pour corruption et trafic d'influence. Entre 2009 et 2013, Rachida Dati, qui était à l'époque avocate et députée européenne, a reçu 900 000 euros pour des prestations de conseil auprès d'une filiale du groupe automobile. Rachida Dati qui risque 10 ans de prison, 450 000 euros d'amende et 5 ans d'inéligibilité. Ce dramatique accident à Los Angeles, un hélicoptère d'une chaîne de télévision locale s'est écrasé hier alors qu'il couvrait un accident de circulation. Au moins 3 personnes sont mortes, on ignore les causes de ce crash. Cette décision ne va pas plaire aux fans d'Oasis. Le préfet de la région Île-de-France s'oppose à la tenue du concert du groupe britannique le 24 juillet prochain au Stade de France. Il évoque en effet des travaux ferroviaires programmés ce jour-là entre l'Île-de-France et les Hauts-de-France. De son côté, Live Nation assure avoir obtenu tous les accords nécessaires pour la tenue de ces concerts. Et puis on termine avec un mot de sport, du football et un tout dernier tour de piste avec l'Albi Céleste pour Lionel Messi. L'octuple Ballon d'Or qui a annoncé cet été sa retraite internationale vient d'être convoqué par le sélectionneur Lionel Scaloni pour disputer un tout dernier match avec l'Argentine. Ce sera donc le 6 octobre, une rencontre amicale face au Bénin. Excellent début de matinée à tous.
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0: Juliette Armanet, Sébastien Tellier sur CFM Radio. Dans quelques minutes, on retrouvera Gilles Barré dans notre antenne de CFM à Cahors pour la troisième édition de l'Expo Collective à Combérac. Et c'est organisé à l'occasion des Journées Européennes du Patrimoine. On en parle dans quelques instants. Restez avec nous pour la musique, Adèle Castillon, Youngblood. Et puis un petit peu plus tard, le retour de Juliette pour nous reparler de la rentrée des seniors à Montauban. Et puis je vous le disais, à 9h, tout pile, il y a quelques minutes, qu'on allait écouter Sébastien Bédé, artiste caussadé tarn-et-garonnais. Et bien c'est l'heure, on écoute son dernier extrait, ça s'appelle « Je suis Sébastien Bédé ».
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0: Sébastien Bédé sur CFM Radio. Sébastien Bédé qui s'est passionné depuis très tôt pour la musique et l'expérimentation sonore, même devrais-je dire. Il est à la fois ingénieur du son, producteur aussi. Vous pouvez le retrouver dans son studio, au studio La Cave, qu'il a monté lui-même. Restez avec nous, Adèle Castillon, Youngblood, ça arrive dans quelques minutes. Et puis un petit peu plus tard, Gilles Barré pour nous donner rendez-vous ce week-end dans le Lot à l'occasion des Journées européennes du patrimoine.
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1: Le temps de ce mercredi 16 septembre, jour de la Sainte Edith, c'est bien couvert ce matin sur le Tarn-et-Garonne, le Tarn, le Lot et l'Aveyron. Vous avez même peut-être un petit peu de pluie ici ou là. Au thermomètre, on avait un petit peu plus tôt ce matin entre 13 et 18 degrés, mais le thermomètre a déjà monté un petit peu. Mais la bonne nouvelle, c'est qu'il n'ira pas bien haut, ou en tout cas pas beaucoup plus haut, puisque cet après-midi, on aura de 22 à 24 degrés. 22 degrés attendus sur Brassac, les Monts de la Conne et Rodez, 23 degrés à Villefranche-de-Rouergue, Najac, Toulon-Jacques, et 24 degrés si vous nous écoutez du côté de Carmaux, de Cordes-sur-Ciel, d'Albi, de Cahors, de Montauban ou encore de Bioul et Nègrepelisse en Tarn-et-Garonne. Voilà, il y aura peut-être quelques petites averses cet après-midi sur le Nord Aveyron. Sinon, dans quelques minutes, on retrouve Gilles Barré qui nous propose une sortie à faire ce week-end à l'occasion des Journées Européennes du Patrimoine. C'est juste après Youngblood.

0: 9h20, j'espère que vous allez bien ce mercredi matin. Bon, vous le savez, hein, ce week-end, ce sont les journées européennes du patrimoine et sur CFM Radio, tous les jours, on vous propose plusieurs sorties. Et bien là, c'est au tour de Gilles Barret qui vous propose d'aller à Camberac, dans le Lot.
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2: À l'occasion des journées européennes du patrimoine, le comité des fêtes de Camberac organise une exposition collective samedi et dimanche dans la salle communale qui accueillera 12 artistes qui présenteront des œuvres dans la peinture, la sculpture, la photographie et des arts créatifs. Aucun thème n'a été imposé aux artistes, chacun présentera donc son propre univers et laisse libre cours à sa créativité. Brigitte Mostacci, vice-présidente.
3: Quand je suis arrivée dans ce petit village de Camberac il n'y a pas si longtemps, il y a 5 ans, je me suis dit, pourquoi ne pas allier les journées du patrimoine avec de l'art ?
2: Vous avez donc choisi de ne pas imposer des thèmes aux artistes, pour quelles raisons ?
3: Pour la variété, pour que chacun s'exprime dans sa personnalité, sa façon, pas être fermé justement, au contraire, c'est bien.
2: Et ces 12 artistes sont du coin, viennent d'ailleurs ?
3: Nous avons par exemple une peintre qui fait du très beau pastel qui vient de Luzèche, Tonio qui est sculpteur à partir d'outils et de matériaux métalliques, et qui fait des sculptures qui viennent de Castelfranc. Enfin, c'est des gens du coin, oui. La plus lointaine vient de Cahors, donc...
2: Ah oui, c'est loin.
3: Ah oui, c'est loin.
2: Ce sont des gens qui ont déjà exposé avant, ou c'est la première fois qu'ils viennent ?
3: Alors, certains oui, certains non. Et en fait, ces personnes-là, je les ai connues justement quand moi-même j'ai commencé des expos dans le Lot, et que j'ai connues, et je leur ai proposé après, à ce moment-là, de venir à Camberac la première année. Puis elles ont continué la deuxième, et puis là, elles reviennent pour la troisième. Et après, d'autres sont venues. En plus, le monde est attiré aussi, pas que par l'expo, il y a aussi l'église de Camberac qui est très connue. Et les chemins de randonnée aussi.
2: Toutes les œuvres proposées durant cette exposition collective à Camberac, dans le Lot, samedi et dimanche, seront proposées à la vente. L'entrée est gratuite de 10h à 18h.
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Song. Olivia Rodrigo, Stupid Song sur CFM Radio. Je vous rappelle que tout à l'heure à 11h30, vous retrouverez Rémi avec Sylvester Stallone. Eh oui, Erwan, c'est notre invité toute cette semaine dans PCV. Oui, Erwan, le Erwan du groupe de Java, du groupe Soviet Suprême, et puis le Erwan de Erwan pour ses projets solo aussi. On les retrouvera donc Rémi et Erwan tout à l'heure à 11h30. Les Toulousains de Big Flo et Oli, eux, on les retrouve juste après les Imagine Dragons, Bones sur CFM. Bon mercredi matin.

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0: News sur votre radio à l'esprit rock. J'espère que vous allez toujours bien en ce mercredi matin. On souhaite un bon rétablissement, on le souhaite tout plein de repos à notre ami Jérôme. Je vous l'ai dit, hein, tout à l'heure, il reviendra, mais seulement mardi prochain. Je vous ai dit pourquoi. Non, allez, je ne le répète pas, on va croire que je me moque à force. Mais faites attention quand vous jouez aux jeux vidéo. Il peut y avoir des blessures physiques. Alors faites attention, n'exagérez pas s'il vous plaît. Placebo, dans quelques petites minutes, James Blunt aussi, et le retour de Juliette de notre antenne de CFM Montauban pour nous parler de la rentrée des seniors qui s'est fait jeudi dernier à Eurythmie.
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0: On ne s'inquiète pas, ça va s'améliorer un petit peu. Votre météo de ce mercredi 16 septembre, c'est bien couvert ce matin, vous le voyez. Vous le voyez, que vous soyez du côté du Tarn, Tarn-et-Garonne, Lot et Aveyron. Il y aura de l'amélioration donc cet après-midi. Les nuages vont se dissiper petit à petit, mais il y a quand même un risque d'averse sur le nord Aveyron pour cet après-midi ou cette fin d'après-midi. Au thermomètre, ce matin, on avait entre 15 et 18 degrés. Et cet après-midi, on ira jusqu'à 24 degrés au maximum. 24 degrés attendus du côté de Moissac et Castelsarrasin, Saint-Céré, Figeac, 21 degrés pour Rodez, 22 degrés pour les monts de Lacaune. Allez, bon mercredi tout le monde, profitez un petit peu de cette fraîcheur, j'allais dire. Non, faut pas exagérer, mais en tout cas de ces températures plus que agréables. James Blunt pour la musique et puis juste après, on retrouve Juliette. Belle matinée.

0: Le nouveau James Blunt, Taste Like Summer sur CFM Radio. 10h moins le quart, l'heure de retrouver Juliette pour parler lien social ce matin.
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2: À Montauban, le pôle senior contribue au bien vieillir des plus de 55 ans. Il leur propose différents services pour les accompagner dans leur démarche du quotidien et des activités pour éviter la solitude. Il est aussi partenaire de plus de 75 associations où ses membres peuvent adhérer. Parmi elles, l'accueil des villes françaises ou AVF aide à l'intégration des personnes qui arrivent dans une nouvelle ville.
3: Je ne suis pas montalbanaise, je ne suis pas non plus du Tarn-et-Garonne à l'origine, mais j'ai été accueillie de façon admirable dans cette association.
4: Je suis arrivé à Montauban il y a environ 3 ans, et puis j'ai été fortement bien accueillie par l'AVF, je m'y suis investi.
5: Je suis à l'AVF depuis 4 ans, j'arrivais de Béziers, donc je suis allée m'inscrire et tout de suite on m'a attrapée, on m'a dit tu veux pas être bénévole? Je dis oui bien sûr.
6: Je suis partie de ma région parce que là, je voulais aller un petit peu plus vers le soleil et c'est vrai qu'en arrivant on connaissait personne. Moi ce que j'ai beaucoup apprécié quand je suis venue là c'est l'accueil parce que c'était la première fois que j'avais un accueil qui était aussi chaleureux.
2: AVF Montauban propose des activités, des sorties et des moments conviviaux pour se connecter.
4: Vous avez les randonnées, la marche, le vélo, la pétanque. Il y a des activités culturelles comme le cercle de lecture, le cinéma, voilà. Et puis après, vous avez de l'initiation à l'anglais, à l'espagnol. Moi, c'était plutôt le tarot et les jeux, l'aspect sportif, le vélo, la pétanque, voilà.
5: Moi, je fais anglais, je fais danse en ligne, je fais tarot, je vais faire randonnée et que sais-je encore, j'en oublie.
3: Au niveau de la généalogie, il n'y a pas beaucoup d'associations dans le coin, donc c'est donner les bases de la généalogie et ensuite aider les personnes qui se sont inscrites à essayer de remonter dans leur arbre.
2: L'association ouvre ses portes ce vendredi 18 septembre à 14h dans ses locaux situés à l'ancien collège de Montauban au 25 allée de l'Empereur.
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1: Il est 10h, la matinée se poursuit en musique sur CFM Radio. Soyez les bienvenus si vous nous rejoignez. On écoutera Vianney, Lewis Capaldi, on écoutera Catherine Ringer aussi. Catherine Ringer avec ses albums en solo et Catherine Ringer avec Fred Chichin. Ce sera deux morceaux avant les midis sur CFM Radio pour lui rendre hommage. Allez, on démarre cette nouvelle heure avec Tila et She Did It Again.

0: nouveau Vianney en découverte sur CFM Radio. Allez, restez avec nous. On va retrouver Lynn Duprat pour nous parler du lancement de la saison de spectacle au théâtre Le Colombier à Les Cabanes au pied de Cordes-sur-Ciel. Cela fait 14 ans que ce théâtre vous propose une belle programmation pluridisciplinaire. C'est Nina qui nous en parle après Tovlo et les 21 Pilots.
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0: Et voilà les 21 Pilots pour vous accompagner sur CFM Radio. Allez, direction les cabanes au pied de Cordes-sur-Ciel et ce théâtre un petit peu magique, j'ai envie de dire, installé ici depuis presque 15 ans. Le théâtre Le Colombier vous propose tous les ans une belle programmation. On voit le programme avec Nina ce matin.
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2: Le théâtre du Colombier à Les Cabanes dans le Tarn fait son ouverture de saison le samedi 19 septembre dès 18h avec le Petit Bal d'Amour, un événement gratuit avec une partie en plein air, de la restauration, une buvette. Lynn Duprat fait partie de l'association de gestion du Colombier.
3: Il y a beaucoup de surprises parce qu'il y a deux clowns belges très aguerris d'ailleurs qui vont faire des interventions. Il y a deux comédiennes qui vont avec impertinence faire visiter le Colombier.
2: Et s'enchaîne ensuite tous les 15 jours un nouveau spectacle.
3: Un mélange de genres et de qualité, ce qui fait que effectivement, on démarre par le Petit Bal d'Amour, bon, qui est une grande ouverture. Ensuite, Humaine Utopie, parce que ce sont des rencontres qu'on a faites et ça correspond à notre planning. Bon, on a quand même une cadence assez importante. Donc on essaye d'alterner les genres, que tout le monde ici, dans le secteur, dans ce qu'on appelle le territoire, se sente concerné, peut cueillir un spectacle qui le concerne. Il y a au moins deux spectacles spécifiquement pour enfants, avec les écoles ou sans les écoles, mais ouverts à tous. Et des vrais échanges. Après, on fait volontiers des bords de scène. Les bords de scène, c'est échanger, que les créateurs échangent avec
2: le public, bien sûr. Du théâtre d'objets, de la danse, de la musique contemporaine en octobre, par exemple. Il y a aussi un seul en scène en novembre, une conférence théâtrale et chorégraphique en décembre, et aussi de la magie de proximité en décembre. Bref, magie et convivialité, c'est un peu ce que propose le théâtre du Colombier tout au cours de l'année. Vous pouvez retrouver toutes les informations sur théâtrelecolombier.fr. Je vous rappelle que l'ouverture de saison, c'est le samedi 19 septembre avec le Petit Bal d'Amour.
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Bientôt 10h30, c'était Flo de la Vega sur CFM Radio. Allez, c'est l'heure de lui rendre hommage, Catherine Ringer. On apprenait sa disparition soudaine lundi soir. Eh bien, on va écouter deux morceaux d'ici les midi. Plus tard, un morceau avec son acolyte Fred Chichin, un morceau d'Erita Mitsuko. Mais là, tout de suite, c'est un album de 2011. Son premier album, j'ai envie de dire, solo à Catherine Ringer. Elle n'était pas vraiment toute seule parce qu'elle était accompagnée, bien sûr, à la guitare. Et là, c'est le morceau rock et sensuel Prends-moi, que j'ai envie de vous faire écouter sur CFM Radio, donc paru en 2011. Allez, c'est notre façon de lui rendre hommage. Catherine Ringer, très grande artiste française. Juste après, il y aura Jeff Buckley. Belle matinée.

0: On écoutera Gaëtan Roussel, Christophe Maé et son beurre avant les 11h. Et on va surtout retrouver Gilles Barré de notre antenne de CFM Accor dans quelques minutes, qui nous propose une sortie à faire ce week-end à l'occasion des Journées Européennes du Patrimoine. Il nous enverra du côté de Cambérac dans le Lot.
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0: Allez, belle matinée, excellent mercredi matin. C'était Somber pour la musique et on se tourne vers le Lot, direction Combeyrac, où Gilles Barré nous propose d'aller voir une exposition qui va regrouper une douzaine d'artistes.
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2: À l'occasion des Journées européennes du patrimoine, le comité des fêtes de Combeyrac organise une exposition collective samedi et dimanche dans la salle communale qui accueillera 12 artistes qui présenteront des œuvres dans la peinture, la sculpture, la photographie et des arts créatifs. Aucun thème n'a été imposé aux artistes, chacun présentera donc son propre univers et laisse libre cours à sa créativité. Brigitte Mostacci, vice-présidente.
3: Quand je suis arrivée dans ce petit village de Combeyrac il n'y a pas si longtemps, il y a 5 ans, je me suis dit, pourquoi ne pas allier les journées du patrimoine avec de l'art?
2: Vous avez donc choisi de ne pas imposer des thèmes aux artistes, pour quelle raison?
3: Pour la variété, pour que chacun s'exprime dans sa personnalité, sa façon, pas être fermé justement, au contraire, c'est bien.
2: Et ces 12 artistes sont du coin, viennent d'ailleurs?
3: Nous avons par exemple une peintre qui fait du très beau pastel qui vient de Luzèche, Tonio qui est sculpteur à partir d'outils et de matériaux métalliques, et qui fait des sculptures qui viennent de Castelfranc. Enfin, c'est vraiment des gens du coin, oui. La plus lointaine vient de Cahors, donc ça...
2: Ah oui, c'est loin.
3: Ah oui, c'est loin.
2: Ce sont des gens qui ont déjà exposé avant ou c'est la première fois qu'ils viennent?
3: Alors certains oui, certains non. Et en fait, ces personnes-là, je les ai connues justement quand moi-même j'ai commencé des expos dans le Lot, et que j'ai connues, et je leur ai proposé après, à ce moment-là, de venir à Combeyrac la première année. Puis elles ont continué la deuxième, là, et puis là, elles reviennent pour la troisième. Et après, d'autres sont venues. En plus, le monde est attiré aussi, pas que par l'expo, il y a aussi l'église de Combeyrac qui est très connue. Et les chemins de randonnée aussi.
2: Toutes les œuvres proposées durant cette exposition collective à Combeyrac dans le Lot samedi et dimanche seront proposées à la vente. L'entrée est gratuite de 10h à 18h.
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1: Il est 11h, belle matinée, deux mois sac à Rodez. En passant par Albi et les Monts de la Cône. Ça vous a plu juste avant, c'était Leon Bridges. Allez, la musique continue, les 400 strings arrivent à 9h avec 54 Ultra aussi pour Talk to You. Mais là, un classique, Alain Bachung. Bon mercredi.

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0: Allez, elle le connaît le succès. On écoute Angèle dans deux minutes.
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0: Lost pour garder l'esprit rock ce matin sur CFM Radio. C'était les Bring Me Horizon. Dans quelques minutes, on retrouvera Rémi avec Erwan pour l'album de la semaine, le nouvel album d'Erwan. On vous le fait découvrir depuis lundi. On les retrouve dans quelques petites minutes. Là, tout de suite, on se tourne vers Villefranche-d'Ouergue. C'est l'heure de retrouver Chloé Chazotte. On va parler de réhabilitation, de rénovation avec Enercoa. C'est le coup de projecteur de Amélie.
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2: À partir d'aujourd'hui et jusqu'au 27 septembre, l'exposition Rénover low-tech, c'est tout naturel, est à voir à la médiathèque de Villeneuve-d'Aveyron. La coopérative Enercoa nous invite à découvrir à travers les illustrations de Morgane Parisi ce qu'est la rénovation low-tech. Chloé Chazotte, chargée de mission énergie et habitat pour la coopérative Enercoa.
3: Alors c'est une exposition qu'on a organisée dans le cadre de nos événements du comité Réduire chez Enercoa. Et donc là c'est l'occasion de découvrir à travers 10 panneaux illustrés les grands principes de la rénovation low-tech et de découvrir des solutions simples, économes, peu gourmandes pour rénover son logement. C'est basé sur un programme national qui s'appelle Profil, qui a fait cette illustration en BD et ainsi que plein de podcasts. Donc il y aura l'occasion d'écouter certains podcasts le 18 septembre avec Sophie Pilot, qui est la documentariste qui a réalisé ces podcasts, et de découvrir en même temps les solutions low-tech, mais aussi d'entendre la voix des professionnels du bâtiment qui opèrent dans ce milieu. Et des visites commentées donc par les bénévoles d'Enercoa, le 26 et le 27 septembre de 9h30 à 11h30. Donc ce sont des samedis et dimanches. Et à l'occasion de cette exposition, il y a également des ateliers d'information qui sont prévus à la médiathèque de Villeneuve, notamment un atelier rénové mode d'emploi qui aura lieu le 17 septembre, donc ce jeudi, et un atelier comment choisir un chauffage aujourd'hui, le 24 septembre, avec donc un conseiller énergie d'Ouest avec une communauté de l'espace conseil France Rénove.
2: Rénover low-tech, c'est tout naturel. Une exposition à voir à la médiathèque de Villeneuve-d'Aveyron à partir d'aujourd'hui et jusqu'au 27 septembre. Retrouvez tous les événements sur enercoa.fr. N'hésitez pas à vous inscrire aux ateliers, tout est gratuit.
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0: On a passé l'été avec elle, Adèle Castillon. Bientôt 11h30, c'est l'heure de PCV. PCV tous les jours, c'est l'album de la semaine. Et cette semaine, on la passe avec Erwan.
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0: Allô, Erwan, bonjour.
3: Bonjour.
0: Comment s'est fait la rencontre avec Éric Allard-Jacquin, l'accordéoniste de cet album Épure ?
3: Eh ben, je l'ai rencontré par le biais d'un ingénieur du son réalisateur qui s'appelle Jean Lamotte, qui est un grand ingénieur du son avec lequel j'avais fait des albums de Java et avec lequel j'ai réalisé l'album La Gouache qui était sorti en 2020 ou 2021. Et à l'époque, je cherchais un accordéoniste et il le connaissait. Voilà, on s'est rencontrés comme ça en studio. Il est venu enregistrer sur quelques titres et on a tout de suite sympathisé. C'est quelqu'un qui est beaucoup plus jeune que moi, mais qui a cette particularité, c'est qu'il a une formation d'accordéoniste pure et dure. C'est-à-dire qu'il a été, il a joué dans les balles dès l'âge de 13 ans. Il joue de l'accordéon à boutons. Il a une grande dextérité. Il joue aussi de la musique classique. Et ça changeait un peu des autres projets que j'avais, par exemple de l'accordéon que qu'utilise Fixie, qui joue avec moi dans Java, qui est plus un accordéon piano. Là, c'est vraiment le vrai accordéon musette. Et voilà, je trouvais ça intéressant de travailler avec lui. Puis on a monté un spectacle à deux. On voulait faire déjà un spectacle sans batterie où on pourrait enfin. On me reprochait souvent comme mes textes sont assez fournis, qu'on les entendait pas trop quand il y avait une batterie, etc. Et c'était l'occasion aussi de faire un projet minimal ou de mettre en valeur les textes.
0: Oui, et puis l'accordéon sous cette forme-là, il y a beaucoup plus d'harmonie, beaucoup plus d'accords, c'est beaucoup plus riche.
3: Que
0: l'accordéon qu'il y a sur Java habituellement. Je dis pas que c'est l'accordéon pauvre, c'est pas ce que je veux dire, mais c'est en harmonie simplement, je veux dire.
3: Ouais, c'est un peu plus. Je dirais que c'est un son un peu plus entre guillemets classique, c'est-à-dire il y a en effet un côté de. Il y a plusieurs formes, façons de jouer de l'accordéon, etc. Mais c'est vrai qu'il y a un côté presque un peu virtuose chez Eric et qui peut, il peut prendre un peu la place de n'importe quel membre de l'orchestre et être un orchestre à lui tout seul, quoi.
0: Allez, on écoute Épure. Tiens, voilà le titre qui a donné son nom à l'album. Et puis on se dit à demain. Salut, Erwan.

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0: et pur, extrait de l'album éponyme d'Erwan et Éric Allard-Jacquin. On retrouve Erwan demain dans PCV.
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0: Watch It Burn, Katy Perry. Allez, restez avec nous avant les midis. On rendra encore hommage à Catherine Ringer, dont on apprenait le départ lundi soir dernier. On a écouté entre 10h et 11h un morceau sorti de son premier album solo. C'était le titre Prends-moi, un morceau rock et sensuel. Dans quelques minutes, on écoutera un morceau que tout le monde connaît avec Rita Mitsouko, Fred Chichin, Catherine Ringer. Ce sera le morceau C'est comme ça qu'on écoutera donc avant les midis. Dans quelques minutes, c'est Marlise qu'on retrouve pour nous parler de la Mamobile qui va faire le tour du Tarn et qui va s'arrêter dans 4 villages en Haute-Terre d'Oc, puisqu'il y aura une halte à Lacône, à Brassac, à Saint-Pierre-de-Trévisy et à Roquecourbe. On en parle dans quelques minutes avec Marlise Bouisset de notre antenne de CFM à Lacône.
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0: In the Colors, midi moins 20, c'était Ben Harper. Allez, la santé en déplacement dans le département du Tarn. La main mobile s'arrêtera, fera escale à Lacône, Brassac, Saint-Pierre-de-Trévisy et Roquecourbe. Toutes les infos avec Marlise.
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2: Prendre soin de sa santé au plus près de chez soi, c'est l'objectif des 4 journées spécialisées organisées par le territoire des Hautes-Terres d'Oc. Pour nous présenter le programme de ces rendez-vous et nous rappeler le rôle fondamental du contrat local de santé, nous recevons Agathe Maffre du PETR des Hautes-Terres d'Oc.
3: Le contrat local de santé, c'est un dispositif en soi qui permet donc à une collectivité de travailler avec les partenaires du territoire sur les questions de santé. Donc il a plusieurs objectifs, d'améliorer l'accès aux soins et la prévention du coup pour les habitants du territoire, mettant en œuvre des actions de prévention, et il favorise aussi du coup la coordination entre les collectivités, les professionnels de santé, les associations du territoire et les partenaires institutionnels comme l'assurance maladie, l'ARS ou la CPTS.
2: Il y a donc 4 journées santé qui sont organisées la semaine prochaine à Lacône, Brassac, Saint-Pierre-de-Trévisy et Roquecourbe dans le Tarn. Pourquoi le choix de ces localités ?
3: Tout d'abord, puisque ce sont les principaux bourgs du territoire des Hautes-Terres d'Oc, et puis ils ont été aussi ciblés par l'assurance maladie au niveau des statistiques, où voilà les chiffres, où on a des marges de manœuvre sur le dépistage, et notamment le dépistage du cancer du sein, sur ces communes-là. On est ravis d'accueillir la main mobile de l'association Ariège Prévention Mobile. Donc l'objectif, voilà, il est très simple, hein, c'est d'aller au plus proche des habitants pour faciliter l'accès à la prévention et au dépistage dans nos territoires ruraux où il est parfois difficile de se déplacer et de prendre aussi un rendez-vous dans les villes les plus proches comme Castres ou Albi. Donc ça peut conduire des fois à un renoncement au dépistage. Donc l'idée vient de là, d'essayer de lever au maximum ces freins.
2: Merci Agathe Maffre, chargée du contrat local de santé du PETR des Hautes-Terres d'Oc. Retrouvez toutes les dates et informations pratiques de ces journées directement sur le site internet du PETR.
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République. Et il va être midi sur CFM Radio. Bon appétit tout le monde. Passez une excellente journée. Restez branchés sur CFM Radio. Allez, je vous le disais, on rend hommage à Catherine Ringer dont on apprenait la disparition lundi soir. On écoutait tout à l'heure un morceau sorti de son premier album solo. Là, on l'écoute avec un classique. C'est comme ça, sorti en 1986 avec son acolyte Fred Chichin. Lerita Mitsuko sur CFM Radio. Juste avant Police et Miles Smith. Bon mercredi.

0: Bonjour à tous, midi, bon appétit, vous êtes sur CFM Lacône.
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0: François Germain avec nous pour l'actualité. Bonjour François.
2: Bonjour à tous, ils seront finalement 5 à participer à la primaire du PS et de ses alliés. Olivier Faure, Raphaël Glucksmann, Jérôme Guedj, Emmanuel Morel et Ségolène Royal. Le premier tour se tiendra les 9 et 10 octobre. Philippe Brun devait également être sur la ligne de départ, mais le député de l'Eure est suspendu du PS à titre conservatoire après des accusations de violence. Philippe Brun dit avoir appris sa suspension avec stupeur et dit ignorer ce qui lui est reproché. Une ancienne collaboratrice qu'il a licenciée est à l'origine de cette procédure. Patrick Bruel peut quitter le territoire français. Le contrôle judiciaire du chanteur accusé d'agression sexuelle et de viol est allégé. Décision de la cour d'appel de Versailles, Patrick Bruel est mis en examen dans 4 affaires distinctes. Au total, une trentaine de femmes portent des accusations contre lui. La Fondation des femmes demande des moyens supplémentaires pour combattre les violences sexistes et sexuelles et déplore la poudre de perlimpinpin annoncée par le gouvernement. Près d'1,5 milliard d'euros dans le budget 2027, le même montant que cette année. La colère des pêcheurs dans l'Hérault. Une centaine d'entre eux ont bloqué ce matin l'accès au dépôt pétrolier de Frontignan pour protester contre la hausse des prix des carburants et les restrictions de pêche. Après l'intervention des forces de l'ordre, ils ont finalement quitté les lieux en fin de matinée. Une nouvelle initiative pour protéger les plus jeunes des réseaux sociaux. La présidente de la Commission européenne, Ursula von der Leyen, propose une interdiction des plateformes au moins de 13 ans et la mise en place pour les 13-15 ans de comptes limités et contrôlés par les parents. Une heure d'utilisation par jour seulement. Selon Ursula von der Leyen, l'UE ne peut pas accepter que les enfants puissent accéder à des fonctionnalités addictives. Et puis le foot avec le début de la Ligue Europa ce soir. 2 clubs français à suivre. Lyon se déplace en Belgique pour affronter Anderlecht. De son côté, Rennes va en Autriche pour jouer contre le Sturm Graz. Demain, l'Olympique de Marseille se déplacera en Turquie pour affronter Beşiktaş. Voilà pour l'essentiel de l'actualité. Passez une excellente après-midi.
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0: Cet après-midi, le ciel va rester très nuageux sur les monts de la Cône et la montagne du Languedoc avec le vent de nord-ouest qui soufflera une vingtaine de kilomètres heure. Les rafales pourront atteindre les 45 kilomètres heure. Côté température cet après-midi, elle ne devrait pas dépasser les 19 degrés du côté de Moulamage. Pour demain, jeudi, peu de nuages en matinée. D'ailleurs, l'après-midi, nous aurons un beau soleil demain avec le vent de nord-ouest qui soufflera une vingtaine de kilomètres heure. Le mercure, il sera bas en matinée avec 7 degrés attendus du côté de la Salvetat. 20 degrés sont attendus l'après-midi à la Cône. Et puis pour vendredi, de belles éclaircies en matinée, en ciel peu nuageux pour l'après-midi. Côté température, 11 degrés pour les minimales, 18 degrés pour les maximales. Normalement, un beau temps ce week-end, du soleil et des températures qui seront comprises entre 8 et 22 degrés pour samedi, 9 et 25 degrés pour dimanche.
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16: Oxygène Intérim vous présente la rubrique emploi et vous souhaite une bonne journée.
0: Nous débutons ces offres d'emploi à Lacaune et Brassac puisque l'on recherche un mécanicien expérimenté, homme ou femme. C'est donc pour un mécanicien, on recherche un mécanicien à Lacaune et un mécanicien à Brassac pour le remplacement et le montage de pneumatiques, la réalisation des distributions, l'intervention sur les systèmes de freinage, la réalisation des vidanges et de l'entretien courant. Vous devez avoir une expérience significative en atelier de mécanique. Si vous souhaitez voir l'offre plus en détail, sachez en tout cas que c'est une offre intérimaire de 3 mois, 35 heures semaine. Et pour voir l'offre en détail, c'est sur le site France Travail avec le numéro 213 JBQZ. Je répète, 213 JBQZ. Nous continuons ces offres d'emploi sur Lacaune où on cherche un ouvrier agroalimentaire, homme ou femme. Vous serez chargé de préparer la viande, de saler et d'assaisonner les différents produits. Vous devrez également surveiller les étapes de séchage et veiller à la bonne conservation des produits en chambre froide. Vous participerez ensuite à l'emballage et à l'étiquetage des produits. C'est un CDI 35 heures et le numéro de l'offre est le 212 RRPX. Je répète, 212 RRPX.
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1: Aujourd'hui dans votre magazine, nous allons faire un point sur la culture en Haut-Languedoc. Alors même si ça a commencé dimanche 6 septembre par une très belle session, Hélène Verdier qui est avec nous va nous en parler. D'ailleurs bonjour Hélène, responsable de la culture en Haut-Languedoc. Le vrai lancement de cette saison culturelle 2026-2027, ce sera le jeudi 17 septembre.
2: Alors, tout à fait.
1: Hélène, on va parler des deux dates, en fait, finalement, qui sont passées. De la musique, le dimanche 6 septembre, et un jeune public, le 16 septembre.
2: Alors... Oui, on a pris un peu d'avance. Alors, bon, le concert de rentrée à nage, c'est maintenant traditionnel. C'est la troisième, ou presque peut-être même la quatrième année qu'on le fait. Donc, cette année, on l'a fait à la salle, à cette belle nouvelle salle des associations de nage. Merci la mairie de nage de nous avoir reçus. Et on a reçu la lyre biteroise accompagnée de Cécile. Cilia Kols, alors sublime soliste, enfin je pense que vraiment les gens se sont régalés, très très très très beau spectacle.
1: Parce que la lyre biteroise, c'était je crois 70 musiciens sur scène,
2: 40,
1: chose.
2: 40, c'est déjà pas mal.
1: C'est énorme, bon, j'avais envie de gonfler le chiffre, ouais, ouais. Voilà, bon 40 c'est déjà énorme, ouais, 40, sur la
2: 45,
1: scène.
2: 45 je crois exactement qu'ils étaient, donc oui, grosse structure, une heure et demie de spectacle, tout genre, donc il y en avait vraiment pour tous les goûts, et puis cette voix qu'a Cécilia qui vraiment vous emporte.
1: Donc c'était un beau moment,
2: oui.
1: Si vous l'avez raté, ben, ne ratez pas le reste qui va suivre, parce qu'il va y avoir encore voilà. De très beaux moments. Et puis il y a eu aussi le spectacle jeune public qui lance finalement la saison. Une fois par mois, il y aura un spectacle jeune public.
2: Voilà, donc gratuit. Là on a reçu Awatanga de la compagnie Création Éphémère. La compagnie Création Éphémère, on l'avait déjà prise dans un autre registre, là c'était plutôt adulte pour petit enfer, si les jeunes s'en souviennent. On était encore à la salle Saint-Michel, il n'y avait pas l'octave. Et voilà, donc c'est une compagnie qu'on aime bien, qui est pas très loin d'ici, qui est de Millau, et à Watanga, c'était sur la création. Quand on s'ennuie, en fait, ben on a la place à la création. Et voilà, et c'est un enfant qui crée une machine, et voilà, mais il fallait venir le voir.
1: Donc si vous avez envie des jeunes publics, il y en a d'autres qui arrivent, vous inquiétez pas. Allez, maintenant on se projette, puisque demain soir, enfin demain toute la journée, tu vas être très occupée Hélène, puisque c'est la soirée de lancement de cette saison culturelle 2026-2027. Alors déjà, on va pouvoir dire que c'est ouvert à toutes
2: à
1: et tous.
2: Oui.
1: C'est à 19h. Alors,
2: Donc à 19h, il y a un petit apéritif pour commencer.
1: Toujours, voilà. On commence toujours par des apéritifs, à consommer avec modération.
2: Bon. Après, on vous présentera avec l'équipe la saison donc culturelle 26-27, donc la programmation et aussi la programmation de la microfolie.
1: Bien sûr. Donc on salue Camille qui sera là dans quelques jours.
2: Voilà. Et donc après, on vous offre un spectacle, La Connexion Vitale du collectif Rizart. D'ailleurs, il y a déjà une exposition que vous pouvez voir. Enfin, il y aura une exposition que vous pouvez voir au pôle jusqu'au 26 septembre. Et donc La Connexion Vitale, c'est en fait un spectacle au cours à partir de quatre éléments. Donc c'est une performance qui mêle danse, musique, cirque et art plastique autour des tableaux d'Andrea Galindo Sanchez. Moi je les ai vus en sortie de résidence à Mazamé, et depuis ils ont fait leur chemin puisqu'ils se sont produits aussi à Toulouse par exemple, et je les avais choisis parce que c'était des artistes locaux et aussi parce que c'est vraiment, ça fait résonance en fait à notre programmation qui se veut éclectique, ouverte à tous, et qui ouvre les tentacules, vous le verrez sur les panneaux sur les tableaux d'Andrea, c'est tout à fait ça en fait.
1: Donc ben n'hésitez pas, moi j'ai eu la chance aussi de les voir sur scène, c'était pour la remise je crois du concours de poésie,
2: tout à fait.
1: Donc dans un tout autre spectacle, donc c'est à voir, et donc elles sont en plus du coin, donc c'est encore plus à voir, j'ai envie de dire. Et justement, si on aime les artistes du coin, cette fois-ci, on va s'intéresser aux talents cachés du Haut-Languedoc. Alors, on en parle un petit peu dans toutes les émissions, oui, puisque c'est vraiment un projet transversal, mais c'est vraiment aussi un projet qui, finalement, on s'aperçoit qu'il y a beaucoup de talents sur notre territoire.
2: Tout à fait. C'est un projet qui a été porté quand même à 90%, je dirais peut-être même 95% par l'espace de vie sociale. Un grand merci à Marjolaine, parce qu'elle a fait un travail formidable. Elle a réussi à avoir une vingtaine d'artistes locaux qui vont donc se produire.
1: Alors, je tiens à dire qu'elle a réussi à fédérer, à aller chercher ses talents et leur donner envie de...
2: Oui, oui. Et puis, il y aura de tout, du texte, du conte, du chant, de la musique, du théâtre. Oui, voilà, une super soirée. Longue, je pense, parce qu'on aura beaucoup de candidats. Mais quand c'est bien... On ne voit pas le temps passer.
1: Alors, je le dis, on n'a pas besoin de réserver parce qu'aussi on peut venir, repartir, bien sûr, dans le respect des personnes qui seront sur scène. Mais ça va être vraiment un moment assez exceptionnel parce que, oui, je pense qu'aussi ça va nous permettre d'avoir un regard différent sur peut-être des personnes que l'on connaît et dont on ne connaissait pas le talent. Donc c'est ça. Ça, c'est plutôt sympa. Et ensuite, on saute au mois d'octobre. Et là aussi, c'est quelque chose qu'on attend. Ce sera le samedi 3 octobre puisque c'est la sortie de résidence de la compagnie Les Âmes Fauves qui ont été... Trois ans ou deux ans sur le territoire ?
2: Deux ans sur le territoire. On va essayer de pas trop pleurer à la fin du spectacle, d'ailleurs.
1: Ils vont nous quitter, voilà.
2: Voilà, donc ils vont... alors déjà, l'introduction au spectacle va être faite. Et là encore, merci Marjolaine, puisqu'il y a eu tout le long, pendant ces deux ans, des ateliers avec l'espace de vie sociale. Donc c'est les participants et participantes aux ateliers qui vont faire l'ouverture. Ça sera certainement un impromptu. Qui vont faire l'ouverture de ce spectacle. Donc ce spectacle qui s'intitule Rester sauvage. Alors déjà, quand vous allez rentrer, vous allez avoir l'impression de rentrer dans les forêts d'ici. Parce qu'il y a un dispositif avec un écran, c'est fantastique. Moi, j'ai eu la chance de l'avoir vu un petit peu en sortie de résidence. Puis il y a une immersion, quoi. Donc tout ce travail, c'est ça en fait. C'est le travail entre les lieux et les personnes. Comment on peut vivre dans un paysage? Comment ce paysage influence notre façon de vivre? Et c'est sur la liberté aussi. C'est très très beau à voir.
1: Donc c'est Rester sauvage, c'est la compagnie Les Âmes Fauves, ce sera le samedi 3 octobre. Alors là, je vous conseille très fortement de réserver votre place parce que, à mon avis, pendant deux ans, ils ont rencontré beaucoup de monde et beaucoup de monde a envie de découvrir ce spectacle. C'est gratuit en plus.
2: C'est gratuit.
1: Voilà, donc en profite.
2: Et il y aura une scolaire en plus la veille. Donc ça, c'est très bien aussi puisque les scolaires vont pouvoir profiter de ce spectacle.
1: Oui, parce qu'ils ont beaucoup aussi participé. Mmh, voilà, ils sont allés en classe. Donc, ça sera à la salle de l'Octave, bien sûr, 20h30 le 3 octobre. Ensuite, est-ce que... Alors, c'est le dispositif de la scène nationale d'Albi, c'est ça ?
2: Oui, au fil du Tarn. Donc c'est eux, c'est la scène nationale qui viennent dans nos territoires. Nous avons trois dates sur la saison 26-27 et la première donc c'est le 11 octobre à Vianne à 16h pour c'est la compagnie Méga Super Théâtre qui va venir produire Montagnard, oui.
1: C'est pas facile à prononcer. T'as vu, je t'ai laissé le dire.
2: Voilà. Donc, c'est accessible dès 8 ans. Donc, en fait, c'est tiré du texte, enfin, du roman de René Daumal, Le Mont Analogue. Le Mont Analogue, c'est le récit d'une expédition à la découverte d'une montagne mythique. Donc là, voilà, ce groupe, en fait, fait le pari de croire en l'existence de cette montagne qui serait la plus haute. Peut-être que c'est le Montalet, je sais pas. Et qui serait sur un continent invisible. Donc, c'est l'histoire de cet équipage et de leur aventure. Donc, c'est une aventure écologique, je dirais, contée et chantée, puisque ce sont des chants gascons.
1: D'accord, donc c'est vraiment un beau moment là aussi suspendu. Oui, donc 15h, c'est un dimanche, 16h, pardon, c'est un dimanche après-midi. Les réservations se font cette fois-ci auprès de la scène nationale d'Albi, puisque c'est dans ce cadre du partenariat au fil du Tarn.
2: Le tarif est de 10 euros et de 8 euros pour les moins de 15 ans.
1: Et donc c'est à la salle polyvalente de Vianne, donc bon, On sait aussi que c'est assez grand, donc bon, il y a possibilité qu'il reste des places, bien sûr, à l'entrée. Oui. Ça vaut pour tous les spectacles, mais c'est toujours mieux de réserver parce que des fois, on reste devant la porte. Et c'est le cas des fois pour les jeunes publics, ça me permet de faire le lien, parce que les jeunes publics du mercredi matin... Il y a du succès,
2: oui. On est très, très heureux parce que vraiment, c'est bien de pouvoir offrir ça aux enfants qui sont quand même les ambassadeurs de la culture de demain.
1: Et là, c'est dès le plus jeune âge, ce spectacle-là, parce que c'est ça aussi qui est intéressant, parce que là, je vois que c'est dès 2 ans.
2: Dès 2 ans.
1: Il y a vraiment des spectacles, même des fois, il y a eu pour les plus petits.
2: De diversifier. Donc, Sous mes paupières, c'est la compagnie Alfred de la Neuche. Et donc, c'est un spectacle musical chorégraphique qui mêle danse, musique, chant. Et en fait, cette pièce va explorer en douceur et en imagination les petites et les grandes peurs de la nuit que peuvent avoir nos chers petits, ainsi que les mystères du rêve. Donc voilà, vraiment c'est un spectacle onirique, tout en douceur, très visuel.
1: Alors j'avoue que moi personnellement, l'image qu'il y a dans le
2: fascicule, c'est pas que pour les petits.
1: Voilà, ça me donne envie. Bon, malheureusement, je travaille le mercredi matin, je pourrais pas venir. Mais voilà, c'est 10h30 à l'Octave, gratuit. Oui, donc on réserve par contre, et on réserve à la fois pour l'enfant et à la fois pour le parent ou l'adulte qui accompagne. Après, une autre proposition qui donne vraiment envie, et là aussi je vais te laisser dire le titre, c'est un spectacle à la ferme le dimanche 18 octobre, et cette fois-ci on ira à Boissezon de Masvielle au GAEC des Coquilles.
2: Oui, alors je ne sais pas si je vais le dire correctement, Betty Bain, donc c'est Céline Mistral et Malika Verlaguer, et voilà, c'est donc une chanteuse et une comédienne qui se donne la répartie, et la particularité c'est que c'est vraiment dans une ferme. Merci aux GAEC des Coquilles de nous recevoir. C'est un petit challenge pour eux parce que c'est vraiment au milieu des animaux, donc voilà, et là aussi les places sont limitées, donc il faut réserver puisqu'on ne pourra pas aller au-delà de 50 personnes.
1: Alors en plus je vois que c'est à nouveau gratuit, oui. 11h, donc Boissezon de Masvielle, pour situer, c'est quand même sur la commune de Murat, direction Castanello, direction l'Hérault. Donc un spectacle à la ferme, là aussi l'image donne envie parce que on voit qu'on est au cœur d'une stabu, comme on dit, là sur l'image, donc ça sera le cas là aussi, donc au GAEC des Coquilles, pardon. Et on continue. Alors cette fois-ci, on va juste dire un mot rapide puisqu'on recevra Camille de la Microfolie au cœur d'Occitanie, un projet avec les jeunes de Regards Croisés. Et c'est du flamenco. On aime ça sur le territoire.
2: Oui, c'est vrai. Donc, c'est le vendredi 23 octobre. Donc, là aussi, c'est gratuit. Ça sera à 20h. Et voilà, comme tu l'as dit, l'Espagne, c'est Camille, quoi. Donc,
1: on laisse l'Espagne à Camille. D'ailleurs, Camille, je le dis aussi, il y aura le grand cabinet des curiosités avec la Microfolie le mercredi 28 octobre. Mais promis, il y a une émission spéciale qui arrive très, très vite sur CFM Lacône. Et on va terminer le mois d'octobre. Le vendredi 30 octobre. Voilà, on finit le mois
2: avec
1: vous.
2: Enfin la compagnie La Portée qu'on devait programmer au mois de février, qui a eu malheureusement un petit accident, et on est vraiment ravis de les accueillir parce que c'est au-delà de leurs prestations au niveau humain, c'est déjà formidable. C'est une compagnie moi que j'apprécie beaucoup, et donc Cabane Walden 13, c'est le 30 à 20h30, et c'est sur la dichotomie entre le monde rural et le monde urbain, en fait. Et ils en ont fait toute une mise en scène avec leur talent accoutumé. Et vraiment, venez, vous serez ravis,
1: c'est très, très heureux. Puis je trouve que le sujet est aussi très bien choisi, correspond vraiment à notre territoire. Et puis, puisque Hélène, je t'ai sous la main, il y a aussi des gros événements qui arrivent d'ici la fin de l'année avant de passer en 2027. Alors ça me fait, je sais pas pourquoi, cette année, ça me travaille. Alors qu'est-ce qu'on va pouvoir voir? Et est-ce que, il y a le retour de gros festivals,
2: des festivals. Donc le festival de cinéma en partenariat avec la mairie de Lacône et Cinécran 81. Donc là, un joli programme qui sera distribué très prochainement.
1: Qu'on ne dévoile pas encore, ça sera voilà. 6 au 8 novembre.
2: Du 6 au 8 novembre, et ensuite à la fin du mois de novembre, du 26 au 29, il y aura le festival de théâtre amateur, et là aussi, vous aurez la programmation incessamment sous peu. Donc venez demain pour découvrir toute la belle programmation qu'on va vous
1: proposer.
2: Voilà.
1: Donc jusqu'à 19h demain, la soirée de lancement. On vous attend dès 19h si vous avez un peu de retard vu qu'il y a l'apéro avant. Bon, vous pouvez voilà, rater un petit peu le début, il n'y a pas de souci. Et puis, n'hésitez pas à vous procurer le fascicule. Alors qu'on retrouve dans les bureaux d'information touristique, chez les commerçants, dans les mairies.
2: Dans les mairies, sur le site internet, en téléchargement sur Intramuros aussi.
1: Donc voilà, on le trouve facilement. On n'a pas d'excuses pour dire « je ne savais pas ». Non, venez profiter et surtout ne dites pas ensuite « je ne savais pas » parce que il faut en profiter. Les tarifs sont quand même très peu chers, on le rappelle. Et puis on rappelle qu'il y a la carte de fidélité qui permet d'avoir des spectacles gratuits. Merci beaucoup, Hélène, d'avoir été là aujourd'hui.

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1: Il est 12h30, c'est l'heure de votre actualité sur CFM Lacon avec François Germa. Bonjour François.
2: Bonjour à tous. Ils seront finalement 5 à participer à la primaire du PS et de ses alliés. Olivier Faure, Raphaël Glucksmann, Jérôme Guedj, Emmanuel Morel et Ségolène Royal. Le premier tour se tiendra les 9 et 10 octobre. Philippe Brun devait également être sur la ligne de départ, mais le député de l'Eure est suspendu du PS à titre conservatoire après des accusations de violence. Philippe Brun dit avoir appris sa suspension avec stupeur et dit-il ignorer ce qui lui est reproché. Une ancienne collaboratrice qu'il a licenciée est à l'origine de cette procédure. Patrick Bruel peut quitter le territoire français. Le contrôle judiciaire du chanteur accusé d'agression sexuelle et de viol est allégé. Décision de la cour d'appel de Versailles. Patrick Bruel est mis en examen dans 4 affaires distinctes. Au total, une trentaine de femmes portent des accusations contre lui. La Fondation des femmes demande des moyens supplémentaires pour combattre les violences sexistes et sexuelles et déplore la poudre de perlimpinpin annoncée par le gouvernement. Près d'1,5 milliard d'euros dans le budget 2027, le même montant que cette année. La colère des pêcheurs dans l'Hérault. Une centaine d'entre eux ont bloqué ce matin l'accès au dépôt pétrolier de Frontignan pour protester contre la hausse des prix des carburants et les restrictions de pêche. Après l'intervention des forces de l'ordre, ils ont finalement quitté les lieux en fin de matinée. Une nouvelle initiative pour protéger les plus jeunes des réseaux sociaux. La présidente de la Commission européenne, Ursula von der Leyen, propose une interdiction des plateformes au moins de 13 ans et la mise en place pour les 13-15 ans de comptes limités et contrôlés par les parents, une heure d'utilisation par jour seulement. Selon Ursula von der Leyen, l'UE ne peut pas accepter que les enfants puissent accéder à des fonctionnalités addictives. Et puis le foot avec le début de la Ligue Europa ce soir, 2 clubs français à suivre. Lyon se déplace en Belgique pour affronter Anderlecht. De son côté, Rennes va en Autriche pour jouer contre le Sturm Graz. Demain, l'Olympique de Marseille se déplacera en Turquie pour affronter Beşiktaş. Voilà pour l'essentiel de l'actualité. Passez une excellente après-midi.
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Merci d'être sur CFM Lacombe. Notez que ce vendredi 18 septembre, c'est les talents cachés du Haut Languedoc qui se produiront au pôle culturel dès 18h30. Une scène ouverte aux amateurs du territoire, habitants, associations qui souhaitent s'emparer du lieu. Donc n'hésitez pas à aller voir ce beau spectacle avec plus de 20 artistes sur scène, artistes amateurs. Donc c'est gratuit, c'est vendredi 18 septembre. Toutes les informations sur le site de la communauté de communes. Vous le retrouvez aussi sur les réseaux sociaux de l'Espagne.

C'était James Blunt sur CFM Lacone. Un vide-touche, il est convivial de l'association des Gay Rêveurs ce dimanche 20 septembre sur le centre du village de Murat. Donc de 9h à 18h, on vous attend pour le vide-grenier. Puis à 9h, le petit déjeuner œuf Tindelou. N'hésitez pas à venir flâner entre les stands et dénicher des trésors. Et vous pouvez vous inscrire au 06 75 05 02 69. 06 75 05 02 69 pour ce vide-grenier ce dimanche à Murat.

La cover jean, bien sûr, de Madonna. Je vous souhaite une très très belle après-midi. On se retrouve tout à l'heure à 18h. Vous retrouverez Lisa de 14h à 16h et Gilles, comme tous les jours, de 16h à 18h. Le coup de projecteur, c'est bien sûr à 13h. Je vous souhaite une très très belle après-midi.

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1: Prendre soin de sa santé au plus près de chez soi, c'est l'objectif des 4 journées spécialisées organisées par le territoire des Hautes-Terres d'Oc. Pour nous présenter le programme de ces rendez-vous et nous rappeler le rôle fondamental du contrat local de santé, nous recevons Agathe Maffre du PETR des Hautes-Terres d'Oc.
2: Le contrat local de santé, c'est un dispositif en soi qui permet donc à une collectivité de travailler avec les partenaires du territoire sur les questions de santé. Donc il a plusieurs objectifs, d'améliorer l'accès aux soins et la prévention du coup pour les habitants du territoire, mettant en œuvre des actions de prévention, et il favorise aussi du coup la coordination entre les collectivités, les professionnels de santé, les associations du territoire et les partenaires institutionnels comme l'assurance maladie, l'ARS ou la CPTS.
1: Il y a donc 4 journées santé qui sont organisées la semaine prochaine à Lacon, Brassac, Saint-Pierre-de-Trévisy et Roquecourbe dans le Tarn. Pourquoi le choix de ces localités ?
2: Tout d'abord, puisque ce sont les principaux bourgs du territoire des Hautes-Terres d'Oc, et puis ils ont été aussi ciblés par l'assurance maladie au niveau des statistiques, où voilà les chiffres, où on a des marges de manœuvre sur le dépistage, et notamment le dépistage du cancer du sein, sur ces communes-là. On est ravis d'accueillir la main mobile de l'association Ariège Prévention Mobile. Donc l'objectif, voilà, il est très simple, hein, c'est d'aller au plus proche des habitants pour faciliter l'accès à la prévention et au dépistage dans nos territoires ruraux où il est parfois difficile de se déplacer et de prendre aussi un rendez-vous dans les villes les plus proches comme Castres ou Albi. Donc ça peut conduire des fois à un renoncement au dépistage. Donc l'idée vient de là, d'essayer de lever au maximum ces freins.
1: Merci Agathe Maffre, chargée du contrat local de santé du PETR des Hautes-Terres d'Oc. Retrouvez toutes les dates et informations pratiques de ces journées directement sur le site internet du PETR.
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14h, tout rond. Bonjour tout le monde. On est ensemble jusqu'à 16h avec plein de musique de l'info locale. On vous parlera peinture, sculpture, photo et art créatif dans le Lot pour le comité des fêtes de Cambérac qui organise la troisième édition de son exposition collective dans le cadre des Journées européennes du patrimoine. Oui, c'est ce week-end. Dans cette prochaine heure, on vous amènera aussi à Montauban. On vous parlera de la rentrée des seniors. Ça, ce sera dans une vingtaine de minutes. Pour la playlist, on vous mettra les Black Keys, Sébastien Tellier ou Saint-Hilaire. Pour tout de suite, voici le maillot d'Alain Boxic.

0: Attraction, c'est un duo, Sébastien Tellier et Juliette Armatné. Direction Montauban, dans un petit peu plus de 5 minutes, autour de la politique de la ville envers des seniors. Coup de projecteur sur la rentrée des seniors et autour de toutes les sorties et animations qui seront proposées toute cette année. On vous dira tout après Benjamin Biolay ou encore Camarade. C'est ce que vous aurez côté musique, ce sera juste après ça.
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0: Benjamin Biolay, si tu suis mon regard. Direction Montauban, maintenant. Depuis notre rédaction CFM Montauban, où Juliette nous parle de la rentrée des seniors toute cette semaine.
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2: À Montauban, le pôle senior contribue au bien vieillir des plus de 55 ans. Il leur propose différents services pour les accompagner dans leur démarche du quotidien et des activités pour éviter la solitude. Il est aussi partenaire de plus de 75 associations où ses membres peuvent adhérer. Parmi elles, l'Accueil des villes françaises, ou AVF, aide à l'intégration des personnes qui arrivent dans une nouvelle ville.
3: Je ne suis pas montalbanaise, je ne suis pas non plus du Tarn-et-Garonne à l'origine, mais j'ai été accueillie de façon admirable dans cette association.
4: Je suis arrivé à Montauban il y a environ 3 ans, et puis j'ai été fortement bien accueilli par l'AVF, je m'y suis investi.
5: Je suis à l'AVF depuis 4 ans, j'arrivais de Béziers, donc je suis allée m'inscrire et tout de suite on m'a attrapée, on m'a dit tu veux pas être bénévole? Je dis oui bien sûr.
6: Je suis partie de ma région parce que là, je voulais aller un petit peu plus vers le soleil, et c'est vrai qu'on arrivait, on connaissait personne. Moi ce que j'ai beaucoup apprécié quand je suis venue là, c'est l'accueil, parce que c'était la première fois que j'avais un accueil qui était aussi chaleureux.
2: AVF Montauban propose des activités, des sorties et des moments conviviaux pour se connecter.
4: Vous avez les randonnées, la marche, le vélo, la pétanque. Il y a des activités culturelles comme le cercle de lecture, le cinéma, voilà. Et puis après, vous avez l'initiation à l'anglais, à l'espagnol. Moi, c'était plutôt le tarot et les jeux, l'aspect sportif, le vélo, la pétanque, voilà.
5: Moi, je fais anglais, je fais danse en ligne, je fais tarot, je vais faire randonnée et que sais-je encore, je n'oublie rien.
3: Au niveau de la généalogie, il n'y a pas beaucoup d'associations dans le coin, donc c'est donner les bases de la généalogie et ensuite aider les personnes qui se sont inscrites à essayer de remonter dans leur arbre.
2: L'association ouvre ses portes ce vendredi 18 septembre à 14h dans ses locaux situés à l'ancien collège de Montauban au 25 allée de l'Empereur.
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Lucas Graham, Good Times à l'instant sur CFM Radio, votre radio sur le Tarn, le Tarn-et-Garonne, le Lot et l'Aveyron. On passe l'après-midi à vous donner des nouvelles sur ce qui se passe sur votre, notre territoire. On vous amènera à Camberac dans le Lot dans un quart d'heure à propos de la troisième édition de l'Expo Collective ce samedi et ce dimanche. Mais tout de suite, ces nouvelles vagues avec Guns of Brixton en musique. 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

0: s'appelle Barry. Why don't you do it? CFM Radio avec Flo de la Vega ou Joe Cocker. Un prochain coup de projecteur depuis CFM Cahors à propos d'une exposition collective dans le Lot. Donc, ce week-end, samedi et dimanche, à l'occasion des Journées européennes du patrimoine. C'est notre prochain coup de projecteur. Ne bougez pas.
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0: Night Calls Joe Cocker. C'est partout et c'est ce week-end, les journées européennes du patrimoine. Tout de suite, on prend la direction de CFM Cahors dans le Lot pour retrouver Gilles Barret à propos d'une exposition collective à cette occasion.
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2: À l'occasion des journées européennes du patrimoine, le comité des fêtes de Canberra organise une exposition collective samedi et dimanche dans la salle communale qui accueillera 12 artistes qui présenteront des œuvres dans la peinture, la sculpture, la photographie et des arts créatifs. Aucun thème n'a été imposé aux artistes, chacun présentera donc son propre univers et laisse libre cours à sa créativité. Brigitte Mostacci, vice-présidente.
3: Quand je suis arrivée dans ce petit village de Canberra qui n'a pas si longtemps, il y a 5 ans, je me suis dit pourquoi ne pas allier les journées du patrimoine avec de l'art.
2: Vous avez donc choisi de ne pas imposer des thèmes aux artistes, pour quelles raisons?
3: Pour la variété. Pour que chacun s'exprime dans sa personnalité, sa façon, pas être fermé justement, au contraire, c'est bien.
2: Et ces 12 artistes sont du coin, viennent d'ailleurs?
3: Nous avons par exemple une peintre qui fait du très beau pastel qui vient de Luzèche, Tonio qui est sculpteur à partir d'outils et de matériaux métalliques, et qui fait des sculptures qui viennent de Castelfranc. Enfin, c'est des gens du coin, oui. La plus lointaine vient de Cahors, donc ça...
2: Ah oui, c'est loin.
3: Ah oui, c'est loin.
2: Ce sont des gens qui ont déjà exposé avant, ou c'est la première fois qu'ils viennent?
3: Alors, certains oui, certains non. Et en fait, ces personnes-là, je les ai connues justement quand moi-même j'ai commencé des expos dans le Lot, que j'ai connues, et je leur ai proposé après, à ce moment-là, de venir à Canberra la première année, puis elles ont continué la deuxième, et puis là, elles reviennent pour la troisième. Et après, d'autres sont venues en plus. Le monde est attiré aussi, pas que par l'expo, il y a aussi l'église de Canberra qui est très connue. Et les chemins de randonnée aussi.
2: Toutes les œuvres proposées durant cette exposition collective à Canberra, dans le Lot, samedi et dimanche, seront proposées à la vente. L'entrée est gratuite de 10h à 18h.
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1: Il y avait Flo de la Vega avant Kings of Leon à l'instant. Et sur CFM, vous aurez encore Joan Osborne ou Docchi tout de suite pour atteindre les 15h. Tout rond.

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2: 15h, tout rond. Et pour profiter des détours par le Tarn, le Tarn-et-Garonne, le Lot et l'Aveyron via les ondes de CFM Radio sans mettre la main à la pompe à essence. Hein. Cet après-midi, on vous parlera déplacement en santé dans les monts de la Caune. On vous parlera du contrat local de santé. Et dans ce cas, de la Mamobile va faire

escale dans quatre villages des Hautes-Terres, d'Oc dans le Tarn, à Lacaune, à Brassac, à Saint-Pierre-de-Trévisy et à Roquebourg. Bon, on ira donc sur CFM Radio dans cette prochaine heure. Dans un gros quart d'heure, direction l'Aveyron avec la coopérative Enercoa. On va vous parler rénovation durable et sans abuser des technologies dans un prochain coup de projecteur dans un quart d'heure. Entre temps, la playlist Queens of Stone Age, Tom Gregory ou Asfar Shamsi, tout de suite pour la crise.

0: Tom Grégory sur CFM. On vous mettra Moziman avec Gaëtan Roussel ou White Town pour la suite de la playlist. Et puis on vous parlera rénovation en mode low-tech avec Enercoa. C'est une coopérative, c'est en Aveyron. Et c'est le prochain coup de projecteur de CFM Villefranche-de-Rouergue que vous entendrez dans 10 minutes.
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0: Gaëtan Roussel et Moziman pour Soon et CFM Radio. Un détour maintenant par CFM Villefranche de Rouergue. C'est Amélie qui nous y accueille. Elle nous parle d'Enercoa. C'est une coopérative qui nous propose de rénover de façon durable et sans abuser des technologies. Coup de projecteur low-tech, tout de suite sur CFM.
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2: À partir d'aujourd'hui et jusqu'au 27 septembre, l'exposition Rénover low-tech, c'est tout naturel, est à voir à la médiathèque de Villeneuve d'Aveyron. La coopérative Enercoa nous invite à découvrir à travers les illustrations de Morgane Parisi ce qu'est la rénovation low-tech. Chloé Chazotte, chargée de mission énergie et habitat pour la coopérative Enercoa.
3: Alors c'est une exposition qu'on a organisée dans le cadre de nos événements du comité Réduire chez Enercoa. Et donc là c'est l'occasion de découvrir à travers 10 panneaux illustrés les grands principes de la rénovation low-tech et de découvrir des solutions simples, économes, peu gourmandes pour rénover son logement. C'est basé sur un programme national qui s'appelle Profil, qui a fait cette illustration en BD et ainsi que plein de podcasts. Donc il y aura l'occasion d'écouter certains podcasts le 18 septembre avec Sophie Pilot, qui est la documentariste qui a réalisé ces podcasts, et de découvrir en même temps les solutions low-tech, mais aussi d'entendre la voix des professionnels du bâtiment qui opèrent dans ce milieu. Et des visites commentées donc par les bénévoles d'Enercoa, le 26 et le 27 septembre de 9h30 à 11h30. Donc ce sont des samedis et dimanches. Et à l'occasion de cette exposition, il y a également des ateliers d'information qui sont prévus à la médiathèque 2009, notamment un atelier rénové mode d'emploi qui aura lieu le 17 septembre, donc ce jeudi. Et un atelier comment choisir un chauffage aujourd'hui, le 24 septembre, avec donc un conseiller énergie d'Ouest Aveyron Communauté de l'espace conseil France Rénov.
2: Rénover low-tech, c'est tout naturel. Une exposition à voir à la médiathèque de Villeneuve d'Aveyron à partir d'aujourd'hui et jusqu'au 27 septembre. Retrouvez tous les événements sur enercoa.fr. N'hésitez pas à vous inscrire aux ateliers, tout est gratuit.
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0: Mais 400 strings, je veux du succès. C'est FM avec Alanis Morissette ou Gaëtan Roussel. Un prochain coup de projecteur dans les monts de la Cône à propos de la santé en déplacement dans le Tarn. Donc on va vous parler des différentes escales de la Mamobile. Mais pour tout de suite, c'est le PCV, l'album de la semaine avec au bout du fil de téléphone de Rémi toute cette semaine. Et donc pour maintenant, Erwan.
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6: Allô, Erwan, bonjour.
3: Bonjour.
6: Comment s'est fait la rencontre avec Éric Allard-Jacquin, l'accordéoniste de cet album Épure ?
3: Eh ben, je l'ai rencontré par le biais d'un ingénieur du son réalisateur qui s'appelle Jean Lamotte, qui est un grand ingénieur du son avec lequel j'avais fait des albums de Java et avec lequel j'ai réalisé l'album La Gouache qui était sorti en 2020 ou 2021. Et à l'époque, je cherchais un accordéoniste et il le connaissait. Voilà, on s'est rencontrés comme ça en studio. Il est venu enregistrer sur quelques titres. Et on a tout de suite sympathisé. C'est quelqu'un qui est beaucoup plus jeune que moi, mais qui a cette particularité, c'est qu'il a une formation d'accordéoniste pur et dur. C'est-à-dire qu'il a été, il a joué dans les balles dès l'âge de 13 ans. Il joue de l'accordéon à bouton. Il a une grande dextérité. Il joue aussi de la musique classique. Et ça changeait un peu des deux autres projets que j'avais, par exemple de l'accordéon que qu'utilise Fixie, qui joue avec moi dans Java, qui est plus un accordéon piano. Là, c'est vraiment le vrai accordéon musette. Et voilà, je trouvais ça intéressant de travailler avec lui. Puis on a monté un spectacle à deux. On voulait faire déjà un spectacle sans batterie où on pourrait enfin... On me reprochait souvent que comme mes textes sont assez fournis, qu'on les entendait pas trop quand il y avait une batterie, etc. Et c'était l'occasion aussi de faire un projet minimal où qui mette en valeur les textes.
6: Oui, et puis l'accordéon sous cette forme-là, il y a beaucoup plus d'harmonie, beaucoup plus d'accords, c'est beaucoup plus riche.
3: Que
6: l'accordéon qu'il y a sur Java habituellement, je dis pas que c'est l'accordéon pauvre, c'est pas ce que je veux dire, mais c'est en harmonie simplement, je veux dire.
3: Ouais, c'est un peu plus... Je dirais que c'est un son un peu plus... entre guillemets classique, c'est-à-dire il y a en effet un côté de... Bah, il y a plusieurs façons de jouer de l'accordéon, etc. Mais c'est vrai qu'il y a un côté presque un peu virtuose chez Eric et qui peut prendre un peu la place de n'importe quel membre de l'orchestre et être un orchestre à lui tout seul, quoi.
6: Allez, on écoute Épure, tiens, voilà le titre qui a donné son nom à l'album, et puis on se dit à demain. Salut Erwan.

0: et pur, extrait de l'album éponyme d'Erwan et Éric Allard-Jacquin. On retrouve Erwan demain dans PCV.
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0: Hans Lynn, entre Alanis Morissette et Gaëtan Roussel, direction les Monts de la Cône, à propos de santé en déplacement. On parle prévention, dépistage du cancer du sein, mais pas que, avec Marlise Bouissé, CFM La Cône.
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2: Prendre soin de sa santé au plus près de chez soi, c'est l'objectif des 4 journées spécialisées organisées par le territoire des Hautes-Terres d'Oc. Pour nous présenter le programme de ces rendez-vous et nous rappeler le rôle fondamental du contrat local de santé, nous recevons Agathe Maffre du PETR des Hautes-Terres d'Oc.
3: Le contrat local de santé, c'est un dispositif en soi qui permet donc à une collectivité de travailler avec les partenaires du territoire sur les questions de santé. Donc il a plusieurs objectifs, d'améliorer l'accès aux soins et la prévention du coup pour les habitants du territoire, mettant en œuvre des actions de prévention, et il favorise aussi du coup la coordination entre les collectivités, les professionnels de santé, les associations du territoire et les partenaires institutionnels comme l'assurance maladie, l'ARS ou la CPTS.
2: Il y a donc 4 journées santé qui sont organisées la semaine prochaine à Lacône, Brassac, Saint-Pierre-de-Trévisy et Roquecourbe dans le Tarn. Pourquoi le choix de ces localités ?
3: Tout d'abord, puisque ce sont les principaux bourgs du territoire des Hautes-Terres d'Oc, et puis ils ont été aussi ciblés par l'assurance maladie au niveau des statistiques. Voilà les chiffres où on a des marges de manœuvre sur le dépistage, et notamment le dépistage du cancer du sein, sur ces communes-là. On est ravis d'accueillir la main mobile de l'association Ariège Prévention Mobile. Donc l'objectif, voilà, il est très simple, hein, c'est d'aller au plus proche des habitants pour faciliter l'accès à la prévention et au dépistage dans nos territoires ruraux où il est parfois difficile de se déplacer et de prendre aussi un rendez-vous dans les villes les plus proches comme Castres ou Albi. Donc ça peut conduire des fois à un renoncement au dépistage. Donc l'idée vient de là, d'essayer de lever au maximum ces freins.
2: Merci Agathe Maffre, chargée du contrat local de santé du PETR des Hautes-Terres d'Oc. Retrouvez toutes les dates et informations pratiques de ces journées directement sur le site internet du PETR.
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1: À partir de 16h sur CFM Radio, rendez-vous avec Gilles Barré, qui vous accompagne toujours en musique encore, en info locale jusqu'à la rediffusion du magazine d'actualité de 18h. On vous parlera de ce qui se passe juste à côté de chez vous, tout en musique. Et pour le retrouver, d'ici 16h, Lou Malville ou Louis de Aguiar, tout de suite, Train de nuit. Très bel après-midi. Oh.

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2: Le moment de la petite pause de l'après-midi, c'est maintenant, il est 16h. Salut, c'est Gilles.
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2: Bah écoutez, moi aussi, je viens de prendre mon petit café et puis c'est parti avec vous jusqu'à 18h. Alors, on va prendre la route en musique et en info avec deux focus durant cette première heure. On va s'intéresser d'abord aux seniors dans le 8-2, le Tarn-et-Garonne. Et puis, un peu plus tard, on s'intéressera au 8-1 dans le Tarn, aux cabanes, à l'occasion de la nouvelle saison du théâtre Le Colombier. Katsai, ça vous dit? Bien, c'est maintenant. Gabriella, bel après-midi sur CFM Radio.

0: David Kushner, breath in, breath out, mot à mot, ça veut dire inspire, expire. Assurez-vous, c'est pas un cours de yoga que je propose, mais c'est de suivre l'info qui va suivre dans quelques minutes. On ira du côté de Montauban et si on faisait un petit tour du côté du pôle senior. Restez avec nous, on développe dans quelques minutes après Muse et Prince. Bel après-midi.
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0: Prince avec cette chanson Kiss, un petit bisou. Ben, ça fait toujours du bien. Moi, je prends toujours les petits bisous. Bienvenue sur CFM Radio. Gilles avec vous. Tiens, si on parlait maintenant de l'association AVF, vous connaissez dans le Tarn-et-Garonne, elle propose une place particulière pour les seniors. Eh bien, c'est le focus qu'on va tout de suite écouter de CFM Montauban.
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2: À Montauban, le pôle senior contribue au bien vieillir des plus de 55 ans. Il leur propose différents services pour les accompagner dans leurs démarches du quotidien et des activités pour éviter la solitude. Il est aussi partenaire de plus de 75 associations où ses membres peuvent adhérer. Parmi elles, l'accueil des villes françaises ou AVF, aide à l'intégration des personnes qui arrivent dans une nouvelle ville.
3: Je ne suis pas montalbanaise, je ne suis pas non plus du Tarn-et-Garonne à l'origine, mais j'ai été accueillie de façon admirable dans cette association.
4: Je suis arrivé à Montauban il y a environ 3 ans, et puis j'ai été fortement bien accueillie par l'AVF, je m'y suis investi.
5: Je suis à l'AVF depuis 4 ans, j'arrivais de Béziers, donc je suis allée m'inscrire et tout de suite on m'a attrapée, on m'a dit tu veux pas être bénévole? Je dis oui bien sûr.
6: Je suis partie de ma région parce que là, je voulais aller un petit peu plus vers le soleil, et c'est vrai qu'en arrivant on ne connaissait personne. Moi ce que j'ai beaucoup apprécié quand je suis venue là, c'est l'accueil, parce que c'était la première fois que j'avais un accueil qui était aussi chaleureux.
2: AVF Montauban propose des activités, des sorties et des moments conviviaux pour se connecter.
4: Vous avez les randonnées, la marche, le vélo, la pétanque. Il y a des activités culturelles comme le cercle de lecture, le cinéma, voilà. Et puis après, vous avez de l'initiation à l'anglais, à l'espagnol. Moi, c'était plutôt le tarot et les jeux, l'aspect sportif, le vélo, la pétanque, voilà.
5: Moi, je fais anglais, je fais danse en ligne, je fais tarot, je vais faire randonnée et que sais-je encore, je n'oublie.
3: Au niveau de la généalogie, il n'y a pas beaucoup d'associations dans le coin, donc c'est donner les bases de la généalogie et ensuite aider les personnes qui se sont inscrites à essayer de remonter dans leur arbre.
2: L'association ouvre ses portes ce vendredi 18 septembre à 14h dans ses locaux situés à l'ancien collège de Montauban, au 25 allée de l'Empereur.
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Dominique Fike avec cette chanson Wallflower. Vous savez ce que ça veut dire? Ça veut dire un peu, vous savez, c'est le genre de garçon, de fille qui se mettent un petit peu en retrait en soirée. Vous voyez, tout comme moi, hein, quand j'étais plus jeune, on appelait ça les booms à l'époque. J'étais un peu discret, un peu timide à l'époque. Restez avec nous. L'info qui va suivre, c'est un focus qui nous vient du Tarn. À deux pas de Corne-sur-Ciel aux cabanes. Là-bas, il y a un théâtre qui s'appelle Le Colombier. Eh bien, sachez qu'il ouvre sa nouvelle saison ce samedi. On va développer dans quelques minutes après Robert Palmer. Ça, j'adore. Belle après-midi sur CFM Radio.

0: C'était 54 Ultra avec cette chanson Talk to You. Ben moi, j'ai toujours un truc à vous raconter, notamment ce rendez-vous aux cabanes, tout près de Cordes-sur-Ciel dans le Tarn. Sachez que depuis 14 ans, là-bas, il y a un théâtre qui s'appelle Le Colombier. Eh bien, Le Colombier propose une programmation pluridisciplinaire. Samedi soir, la saison démarre avec une soirée gratuite et festive. Eh bien, écoutez, on va tous y aller. On en parle avec Lynn Dupas qui sort au micro de Nina de CFM Cordes dans quelques minutes. Musique, on se retrouve un petit peu plus tard sur CFM Radio.
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0: Louisa, Jetlag sur CFM Radio. Un moyen d'apprendre l'anglais, c'est d'écouter CFM Radio, puisque tout à l'heure on parlait de Talk to You, maintenant c'est Jetlag, qui veut dire mot à mot décalage horaire. Vous voyez, vous en apprenez des trucs en écoutant CFM Radio. Vous allez aussi apprendre cette info qui nous vient du Tarn, où le théâtre Le Colombier ouvre ses portes ce samedi. C'est le focus de Nina de CFM Corde.
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2: Le théâtre du Colombier à Les Cabanes dans le Tarn fait son ouverture de saison le samedi 19 septembre dès 18h avec le Petit Bal d'Amour, un événement gratuit avec une partie en plein air, de la restauration, une buvette. Lynn Duprat fait partie de l'association de gestion du Colombier.
3: Il y a beaucoup de surprises parce qu'il y a deux clowns belges très aguerris d'ailleurs qui vont faire des interventions. Il y a deux comédiennes qui vont avec impertinence faire visiter le Colombier.
2: Et s'enchaîne ensuite tous les 15 jours un nouveau spectacle.
3: Un mélange de genre et de qualité, ce qui fait que effectivement, on démarre par le Petit Bal d'Amour, bon, qui est une grande ouverture. Ensuite, Humaine Utopie, parce que ce sont des rencontres qu'on a faites et ça correspond à notre planning. Bon, on a quand même une cadence assez importante. Donc on essaye d'alterner les genres, que tout le monde ici, dans le secteur, dans ce qu'on appelle le territoire, se sente concerné, peut cueillir un spectacle qui le concerne. Il y a au moins deux spectacles spécifiquement pour enfants, avec les écoles ou sans les écoles, mais ouverts à tous. Et des vrais échanges. Après, on fait volontiers des bords de scène. C'est les bords de scène, c'est échanger. Que les créateurs échangent avec
2: le public, bien sûr. Du théâtre d'objets, de la danse, de la musique contemporaine en octobre, par exemple. Il y a aussi un seul en scène en novembre, une conférence théâtrale et chorégraphique en décembre, et aussi de la magie de proximité en décembre. Bref, magie et convivialité, c'est un peu ce que propose le théâtre du Colombier tout au cours de l'année. Vous pouvez retrouver toutes les informations sur théâtrelecolombier.fr. Je vous rappelle que l'ouverture de saison, c'est le samedi 19 septembre avec le Petit Bal d'Amour.
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1: Salut François.
3: Bonsoir à tous. Alors que les ménages continuent de subir la hausse des prix des carburants, Édouard Philippe demande le doublement immédiat des aides ciblées. Le candidat à la présidentielle souhaite financer ce nouveau coup de pouce par des économies sur les dépenses de l'État. L'ancien Premier ministre appelle également à plus long terme à accélérer l'électrification pour sortir de la dépendance aux hydrocarbures. De son côté, Emmanuel Macron demande au gouvernement sa totale mobilisation sur l'approvisionnement et la maîtrise des prix des carburants. Selon la porte-parole du gouvernement Maud Bréjon, environ 10% des stations-service se retrouvent avec une difficulté sur au moins un carburant. Philippe Brun ne participera pas à la primaire socialiste. Le député de l'Eure est suspendu du parti après des accusations de violence contre une femme. Philippe Brun dit avoir appris avec stupeur sa sanction et ignore ce qui lui est reproché. Ils ne sont plus que 5 à être sur la ligne de départ de cette primaire. Olivier Faure, Raphaël Glucksmann, Jérôme Guedj, Emmanuel Morel et Ségolène Royal. Le premier tour se tiendra les 9 et 10 octobre. Un nouveau bilan des canicules qui ont frappé la France cet été. Santé publique France déplore près de 8000 morts en excès depuis fin mai. La troisième canicule du 27 juillet au 20 août, moins meurtrière que les deux précédentes, a tout de même engendré 817 morts excédentaires. Le bilan est voué à s'alourdir. La collecte des chiffres n'est pas encore terminée. Un rapprochement entre l'Union européenne et le Canada. La présidente de la Commission

0: européenne Ursula von der Leyen propose que le Canada devienne le premier membre associé de l'UE. Dans un discours qu'elle a prononcé devant le Premier ministre canadien Mark Carney, le Canada, en pleine guerre commerciale avec les États-Unis, cherche de nouveaux partenaires. Et puis la suite du championnat d'Europe de volleyball. Au lendemain de sa large victoire contre l'Allemagne, l'équipe de France invaincue dispute ce soir son dernier match de la phase de groupe contre la Roumanie. Un match sans enjeu. Les Bleus sont d'ores et déjà qualifiés pour les huitièmes de finale où ils retrouveront Israël ou le Portugal. Voilà pour l'info, excellente fin d'après-midi.
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Flo des Laviga, je veux Gilles avec vous pour l'heure qui suit. Moi, ce que je souhaite, c'est passer un bon moment avec vous et peut-être vous raconter quelques faits divers qui se sont déroulés ces jours derniers. Restez à l'écoute, on en parle après Red Hot Chili Peppers, She's a Lover.

0: Red Chili Peppers, She's a Lover sur CFM Radio. Tiens, un fait divers un peu cocasse, un peu aventurier. Ça s'est passé dans le Tarn lundi. Julien Laure, alias Procam 81 sur TikTok. Eh bien, Julien s'est lancé lundi matin un sacré défi. Partir de la cathédrale d'Albi à 5h du matin et rejoindre Toulouse à pied en moins de 24 heures. Au programme, il y avait quand même 103 km à parcourir. Et sur la balance, eh bien, Julien pèse 104 kilos. Et de son propre aveu, bah, quasiment aucune condition physique. Le tout en direct hein, sur les réseaux sociaux. Voilà une aventure qui permet quand même de vérifier une chose. À 103 km, même Google Maps finit par vous dire « T'es sûr, Julien ?» Eh bien, Julien l'a fait. Bravo, Julien. Est-ce que vous l'auriez fait ?
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La douceur, le charme et l'élégance d'Angèle quand elle chante, vous ne trouvez pas une seule vie ici sur CFM Radio. Dites-moi, j'ai une question à vous poser. Est-ce que vous avez entre 16 et 25 ans? Est-ce que l'agroécologie peut vous intéresser? Est-ce que vous avez envie, en clair, de vous engager? Eh bien, dans l'Aude, sachez qu'une association qui s'appelle Caracol 46 propose des missions en service civique de 6 à 8 mois. En fait, c'est une association qui expérimente un projet de solidarité alimentaire. Elle propose à des gens de cotiser entre 10 et 50 euros par mois, selon leurs moyens. Et l'association, en retour, ensuite, leur permet de bénéficier d'environ 4 à 5 kilos de légumes bio chaque mois. Des légumes qui sont produits dans des petites fermes, micro-fermes de maraîchage à travers le Lot. Voilà une façon de rendre une alimentation de qualité accessible à tout le monde. Ben écoutez, si ces missions vous intéressent, il vous suffit de contacter Caracol 46. Phil Collins, One More Night sur CFM Radio.

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0: Bah écoutez, moi aussi je peux le faire. Yeah, Vanessa Paradis, ma pétroleuse sur CFM Radio. Tiens, dans la catégorie incroyable mais vrai, ce fait divers qui nous vient du Tarn-et-Garonne. Écoutez bien, un camion a poussé une voiture sur 300 mètres, ne s'en est pas rendu compte et son chauffeur pensait simplement avoir crevé. En fait, ça s'est passé ces jours-ci à Castelsarrasin, dans un rond-point. En fait, un poids lourd percute une Peugeot 205 conduite par un homme de 83 ans. La voiture se retrouve en fait coincée de travers sous l'avant du camion. Le chauffeur ne s'en rend pas compte. Il sent bien quand même que quelque chose ne va pas, mais pense à un problème mécanique et continue sa route sur près de 300 mètres quand même. Hein, c'est fou. Hein. Heureusement, hein, c'est finalement un automobiliste qui lui fait signe de s'arrêter. Le conducteur de la D105, lui, est indemne, je vous rassure. 300 mètres accrochés à un camion sans avoir demandé quoi que ce soit. Voilà, le covoiturage, cette fois-ci, était vraiment très, très mal organisé. Ce sera ma petite chute sur cette, sur cette affaire. Belle après-midi sur CFM Radio. On la poursuit dans un instant en musique avec qui? Ah oui, le duo Sébastien Tellier, Juliette Armanet, suivi de Police. Belle fin d'après-midi sur CFM Radio. Puis n'oubliez pas, dans 20 minutes, ce sera Rémi Torella dans PCV, qui nous parlera de l'album de la semaine et recevra pour se faire le chanteur Erwan.
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Voilà une chanson qui a accompagné mon adolescence en ce qui me concerne avec la voix de Sting. C'était Police sur CFM Radio. Quant à lui, il s'appelle Erwan. Avec un album qui s'appelle Épure, eh bien, Erwan propose un univers musical tout en simplicité. Avec pour seul instrument, un accordéon. Il est au micro de Rémi Torella dans PCV. C'est l'album de la semaine. Ce sera dans 7 minutes après Cascadeur et Olivia Rodrigo. Qui...

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4: Allô, Erwan, bonjour.
1: Bonjour.
4: Merci d'être là dans PCV cette semaine pour nous présenter ton dernier projet. Erwan et Éric Alarjaquin, l'album s'appelle Épure. Juste ta voix, tes textes et l'accordéon et le toucher donc d'Éric Alarjaquin. Un album épuré pour le coup, hein, sans artifice, très organique. Dans le morceau qu'on va écouter aujourd'hui, Déron, c'est une sorte de clin d'œil ou d'hommage, je sais pas comment il faut le dire, à Julie Milou, qui est une artiste à qui vous devez l'artwork de l'album. Est-ce que tu peux m'en parler ?
1: Oui, c'est une artiste peintre qui travaille beaucoup sur le détail et sur le l'infiniment petit, et qui va faire des œuvres qui sont très très fournies et en même temps qui sont assez abstraites. Et je trouvais que ça illustrait bien le... Bon, déjà, je voulais lui rendre hommage, que je connais bien, parce que c'est la mère de mes enfants. Mais j'aime beaucoup son travail. Et puis, comme j'avais utilisé je pensais utiliser une de ses peintures pour la pochette. Et donc, j'en ai profité pour écrire une chanson qui loue un peu son travail. Voilà, qui raconte un peu son travail.
4: Et alors cette pochette, c'est un peu abstrait, hein, évidemment, mais on y voit à la fois peut-être un cœur. Alors elle est bleue, hein,
1: Y a des gens qui voient ça. Moi, je voyais pas ça, mais on m'a dit ça.
4: Ouais.
1: En effet, on peut voir un cœur.
4: Chacun moi, peut. Qu'est-ce que tu y vois, toi ?
1: Moi, j'y voyais quelque chose de très organique. Peut-être ça peut être un cœur, mais quelque chose de très comme une plante ou quelque chose de très très humain et très en même temps assez cosmique. Et ça correspondait aussi à le thème de l'album qui parle pas mal de qui parle du milieu du cirque aussi, où il y a quelque chose d'assez abstrait comme en fait au départ quand on a commencé à travailler sur cet album, on voulait raconter une histoire avec un début, une fin, avec des personnages. L'idée, c'était l'histoire de raconter l'histoire d'une voltigeuse et d'un accordéoniste et d'une histoire un peu tragique autour du milieu du cirque. Et j'ai commencé à écrire plein de chansons autour de ce thème. Et puis finalement, je trouvais ça un peu pas assez original et j'ai voulu partir dans quelque chose de plus abstrait. Alors il y a des morceaux qui vont sortir après l'album qui compléteront ce disque, qui sont des bonus tracks qui justement continue dans la description de ce genre de personnage. Mais l'idée, c'était d'avoir une première photographie et puis après, comme on avait déjà tourné avec ce projet accordéon voix, de peut-être de chercher et que Eric lui a beaucoup travaillé avec des compagnies de comédiens de cirque. Et l'idée, c'est de donner une première photo du travail qu'on a fait ensemble autour de ces thèmes-là, donc un peu abstrait mais aussi de cirque et de spectacle vivant, et de chercher à écrire un spectacle autour de ça et peut-être s'associer avec des gens qui pratiquent des arts visuels, etc. Donc voilà, on est dans cette recherche-là.
4: L'album s'appelle Épure, donc la peinture qui l'illustre est de Julie Milou et ce titre lui est dédié. Déron, on l'écoute et puis on se dit à demain. Salut Erwan.
1: Salut.
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1: Et voilà pour Deron, extrait de l'album Épure d'Erwan et Éric Alarjaquin. Erwan est notre invité dans PCV cette semaine.
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1: Le flash de fin de journée, 18h, François Germain. Bonsoir François.
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3: Bonsoir à tous. Ils sont 5 sur la ligne de départ, les candidats pour la primaire du Parti Socialiste et ses alliés sont officiellement connus. Aux côtés de Ségolène Royal, Jérôme Guedj et Emmanuel Morel, deux prétendants se détachent, l'eurodéputé Raphaël Glucksmann et le secrétaire général du PS Olivier Faure. Pour ces deux candidats qui souhaitent participer à la présidentielle, les enjeux seront radicalement différents, selon le politologue Ludovic Renard.
4: Raphaël Glucksmann a une candidature à crédibiliser au sein de l'ensemble de l'électorat. Il y a la nature politique de son programme qui peut faire douter du militant du PS. Pour Olivier Faure, les choses sont un petit peu différentes. Son job, c'est de mobiliser des troupes en les convaincant qu'avec lui, il y aura un ancrage à gauche. Ceci dit, l'espace politique qu'Olivier Faure entend occuper est assez étroit. Donc là, il y a une petite ambiguïté que n'a pas, bien sûr, Raphaël Glucksmann, qui lui, d'emblée, écarte toute alliance avec LFI.
3: Les candidats seront départagés au terme de deux tours, prévus les 9, 10 et 16, 17 octobre. Le député de l'Eure, Philippe Brun, lui, ne participera pas au scrutin. Il a été exclu de la primaire et suspendu du parti à titre conservatoire, après des accusations de violence. Une table ronde sur le pouvoir d'achat, voilà ce que demande la CGT au Premier ministre Sébastien Lecornu. Le syndicat déplore des prix en hausse, particulièrement ceux des carburants. La CGT demande une augmentation générale et immédiate des salaires. Une nouvelle initiative pour protéger les plus jeunes des réseaux sociaux. La présidente de la Commission européenne, Ursula von der Leyen, propose une interdiction des plateformes au moins de 13 ans et la mise en place pour les 13-15 ans de comptes limités et contrôlés par les parents. Et puis le foot, avec le début de la Ligue Europa ce soir, deux clubs français à suivre. Lyon se déplace en Belgique pour affronter Anderlecht. De son côté, Rennes va en Autriche pour jouer contre le Sturm Graz. Voilà pour l'info, excellente soirée.
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1: Le soleil sera de retour demain sur les monts de la Cône et la montagne du Haut-Languedoc. Peu de nuages prévus tout au long de la journée. Les thermomètres indiqueront 7 degrés le matin du côté de Castanello ou encore d'Anglès, avec le vent de nord-ouest qui soufflera une vingtaine de kilomètres heure. L'après-midi, 20 degrés sont attendus à la Cône. Pour la journée de vendredi, quelques éclaircies en matinée. Le ciel va se dégager dans l'après-midi avec beaucoup plus de soleil. Toujours le vent de nord-ouest qui amènera de la fraîcheur. 20 kilomètres heure pour le vent, par rafale jusqu'à 50 kilomètres heure. Côté température, 11 degrés prévu en matinée à Vianne, 18 degrés. L'après-midi sont attendus à Fraisse-sur-Agoute. Et pour le week-end, ça sera un week-end ensoleillé avec du beau temps samedi et dimanche. Nous attendons 8 degrés pour les températures minimales, ce sera 22 pour les maximales, 9 et 25 pour la journée de dimanche, avec normalement une belle, un beau début de semaine prochaine.
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12: Oxygène Intérim vous présente la rubrique emploi et vous souhaite une bonne journée.
1: Nous débutons ces offres d'emploi à La Cône et Brassac puisque l'on recherche un mécanicien expérimenté, homme ou femme. C'est donc pour un mécanicien, on recherche un mécanicien à La Cône et un mécanicien à Brassac pour le remplacement et le montage de pneumatiques, la réalisation des distributions, l'intervention sur les systèmes de freinage, la réalisation des vidanges et de l'entretien courant. Vous devez avoir une expérience significative en atelier de mécanique. Si vous souhaitez voir l'offre plus en détail, sachez en tout cas que c'est une offre intérimaire de 3 mois, 35 heures semaine. Et pour voir l'offre en détail, c'est sur le site France Travail avec le numéro 213 JBQZ. Je répète, 213 JBQZ. Nous continuons ces offres d'emploi sur La Cône où on cherche un ouvrier agroalimentaire, homme ou femme. Vous serez chargé de préparer la viande, de saler et d'assaisonner les différents produits. Vous devrez également surveiller les étapes de séchage et veiller à la bonne conservation des produits en chambre froide. Vous participerez ensuite à l'emballage et à l'étiquetage des produits. C'est un CDI 35 heures et le numéro de l'offre est le 212 RRPX. Je répète, 212 RRPX.
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1: Aujourd'hui dans votre magazine, nous allons faire un point sur la culture en haut Languedoc. Alors même si ça a commencé dimanche 6 septembre par une très belle session, Hélène Verdier qui est avec nous va nous en parler. D'ailleurs bonjour Hélène, responsable de la culture en haut Languedoc. Le vrai lancement de cette saison culturelle 2026-2027, ce sera le jeudi 17 septembre.
2: Alors, tout à fait.
1: Hélène, on va parler des deux dates, en fait, finalement, qui sont passées. De la musique, le dimanche 6 septembre, et un jeune public, le 16 septembre.
2: Alors... Oui, on a pris un peu d'avance. Alors, bon, le concert de rentrée à nage, c'est maintenant traditionnel. C'est la troisième, ou presque peut-être même la quatrième année qu'on le fait. Donc, cette année, on l'a fait à la salle, à cette belle nouvelle salle des associations de nage. Merci la mairie de Nage de nous avoir reçus. Et on a reçu la lyre biteroise accompagnée de ses Cécilia Kolz, alors sublime soliste, enfin je pense que vraiment les gens se sont régalés, très très très très beau spectacle.
1: Parce que la lyre biteroise, c'était je crois 70 musiciens sur scène.
2: 40,
1: c'est déjà pas mal. C'est énorme. Bon. J'avais envie de gonfler le chiffre. Ouais, ouais. Voilà, bon, 40, c'est déjà énorme. 40, sur la
2: 45,
1: scène.
2: Je crois exactement qu'ils étaient. Donc, grosse structure, une heure et demie de spectacle, tout genre. Donc il y en avait vraiment pour tous les goûts et puis cette voix qu'a Cécilia qui vraiment vous emporte.
1: Donc c'était un beau moment. Oui. Si vous l'avez raté, ben, ne ratez pas le reste qui va suivre parce qu'il va y avoir encore de très beaux moments. Et puis il y a eu aussi le spectacle jeune public qui lance finalement la saison. Une fois par mois, il y aura un spectacle jeune public.
2: Voilà. Donc
1: gratuit.
2: Là, on a reçu Awatanga de la compagnie Création Éphémère. La compagnie Création Éphémère, on l'avait déjà prise dans un autre registre là, qui était plutôt adulte pour petit enfer. Si les gens s'en souviennent, on était encore à la salle Saint-Michel. Il n'y avait pas l'octave. Et voilà, donc c'est une compagnie qu'on aime bien, qui est pas très loin d'ici, qui est de Millau et à Watanga. C'était sur la création. Quand on s'ennuie, en fait, ben on a la place à la création. Et voilà, et c'est un enfant qui crée une machine et voilà, mais il fallait venir le voir.
1: Donc si vous avez envie des jeunes publics, il y en a d'autres qui arrivent, vous inquiétez pas. Allez, maintenant on se projette, puisque demain toute la journée tu vas être très occupée Hélène, puisque c'est la soirée de lancement de cette saison culturelle 2026-2027. Alors déjà, on va pouvoir dire que c'est ouvert à toutes et tous. C'est à 19h. Alors,
2: Donc à 19h, il y a un petit apéritif pour commencer.
1: Toujours, voilà. On commence toujours par des apéritifs, à consommer avec modération.
2: Bon. Après, on vous présentera avec l'équipe la saison culturelle 26-27, donc la programmation et aussi la programmation de la microfolie.
1: Bien sûr. Donc on salue Camille qui sera là dans quelques jours.
2: Voilà. Et donc après on vous offre un spectacle, La Connexion Vitale du collectif Rizart. D'ailleurs, il y a déjà une exposition que vous pouvez voir. Enfin, il y aura une exposition que vous pouvez voir au pôle jusqu'au 26 septembre. Et donc La Connexion Vitale, c'est en fait un spectacle au cours à partir de 4 éléments. Donc c'est une performance qui mêle danse, musique, cirque et art plastique autour des tableaux d'Andrea Galindo Sanchez. Moi je les ai vus en sortie de résidence à Mazamé, et depuis ils ont fait leur chemin puisqu'ils se sont produits aussi à Toulouse par exemple, et je les avais choisis parce que c'était des artistes locaux et aussi parce que c'est vraiment, ça fait résonance en fait à notre programmation qui se veut éclectique, ouverte à tous et qui ouvre les tentacules, vous le verrez sur les panneaux sur les tableaux d'Andrea, c'est tout à fait ça en fait.
1: Donc ben n'hésitez pas. Alors, moi j'ai eu la chance aussi de les voir sur scène, c'était pour la remise je crois du concours de poésie,
2: tout à fait.
1: Donc dans un tout autre spectacle. Donc c'est à voir, et donc elles sont en plus du coin, donc c'est encore plus à voir, je veux dire. Et justement, si on aime les artistes du coin, cette fois-ci, on va s'intéresser aux talents cachés du Haut-Languedoc. Alors, on en parle un petit peu dans toutes les émissions, oui, puisque c'est vraiment un projet transversal, mais c'est vraiment aussi un projet qui, finalement, on s'aperçoit qu'il y a beaucoup de talents sur notre territoire.
2: Tout à fait. C'est un projet qui a été porté quand même à 90%, je dirais peut-être même 95% par l'espace de vie sociale. Un grand merci à Marjolaine, parce qu'elle a fait un travail formidable. Elle a réussi à avoir une vingtaine d'artistes locaux qui vont donc se produire.
1: Alors, je tiens à dire qu'elle a réussi à fédérer, à aller chercher ses talents, et leur donner envie de...
2: Oui, oui. Et puis, il y aura de tout, du texte, du conte, du chant, de la musique, du théâtre. Une super soirée. Longue, je pense, parce qu'on aura beaucoup de candidats. Mais quand c'est bien... On voit pas le temps passer.
1: Alors je le dis, on n'a pas besoin de réserver parce qu'aussi on peut venir, repartir, bien sûr, dans le respect des personnes qui seront sur scène. Mais ça va être vraiment un moment assez exceptionnel parce que, oui, je pense qu'aussi ça va nous permettre d'avoir un regard différent sur peut-être des personnes que l'on connaît et dont on ne connaissait pas le talent. Donc
2: c'est ça.
1: Ça, c'est plutôt sympa. Et ensuite, on saute au mois d'octobre. Et là aussi, c'est quelque chose qu'on attend. Ce sera le samedi 3 octobre puisque c'est la sortie de résidence de la compagnie Les Âmes Fauves qui ont été... 2 ans
2: sur le territoire. On va essayer de pas trop pleurer à la fin du spectacle, d'ailleurs.
1: Ils vont nous quitter,
2: voilà. Donc ils vont. Alors déjà l'introduction au spectacle va être fait. Et là encore, merci Marjolaine, puisqu'il y a eu tout le long pendant ces 2 ans des ateliers avec l'espace de vie sociale. Donc c'est les participants et participantes aux ateliers qui vont faire l'ouverture. Ça sera certainement un impromptu. Qui vont faire l'ouverture de ce spectacle. Donc ce spectacle qui s'intitule Rester sauvage. Alors déjà, quand vous allez rentrer, vous allez avoir l'impression de rentrer dans les forêts d'ici. Parce qu'il y a un dispositif avec un écran, c'est fantastique. Moi, j'ai eu la chance de l'avoir vu un petit peu en sortie de résidence. Puis il y a une immersion, quoi. Donc tout ce travail, c'est ça en fait. C'est le travail entre les lieux et les personnes. Comment on peut vivre dans un paysage? Comment ce paysage influence notre façon de vivre? Et c'est sur la liberté aussi. C'est très très beau à voir.
1: Donc c'est Rester sauvage, c'est la compagnie Les Âmes Fauves, ce sera le samedi 3 octobre. Alors là, je vous conseille très fortement de réserver votre place parce que, à mon avis, pendant 2 ans, ils ont rencontré beaucoup de monde et beaucoup de monde a envie de découvrir ce spectacle. C'est gratuit en plus.
2: C'est gratuit.
1: Voilà, donc bien on sûr. En profite.
2: Et il y aura une scolaire en plus la veille. Donc ça, c'est très bien aussi puisque les scolaires vont pouvoir profiter de ce spectacle.
1: Oui, parce qu'ils ont beaucoup aussi participé. Voilà, ils sont allés en classe. Donc, ça sera à la salle de l'Octave, bien sûr, 20h30 le 3 octobre. Ensuite, est-ce que. Alors, c'est le dispositif de la scène nationale d'Albi, c'est ça?
2: Oui, au fil du Tarn. Donc, c'est eux, c'est la scène nationale qui viennent dans nos territoires. Nous avons 3 dates sur la saison 26-27. Et la première, donc, c'est le 11 octobre à Vianne, à 16h. C'est la compagnie Méga Super Théâtre qui va venir produire Montagnard, oui.
1: C'est pas facile à prononcer. T'as vu, je t'ai laissé le dire.
2: Voilà. Donc c'est accessible dès 8 ans. Donc en fait c'est tiré du texte, enfin du roman de René Daumal, Le Mont Analogue. Le Mont Analogue, c'est le récit d'une expédition à la découverte d'une montagne mythique. Donc là, voilà, ce groupe, en fait, fait le pari de croire en l'existence de cette montagne qui serait la plus haute. Peut-être que c'est le Montalet, je sais pas. Et qui serait sur un continent invisible. Donc, c'est l'histoire de cet équipage et de leur aventure. Donc, c'est une aventure écologique, je dirais, contée et chantée, puisque ce sont des chants gascons.
1: D'accord, donc c'est vraiment un beau moment là aussi suspendu. Oui, donc 15h, c'est un dimanche, 16h, pardon, c'est un dimanche après-midi. Les réservations se font cette fois-ci auprès de la scène nationale d'Albi, puisque c'est dans ce cadre du partenariat au fil du Tarn.
2: Le tarif est de 10 euros et de 8 euros pour les moins de 15 ans.
1: Et donc c'est à la salle polyvalente de Vianne, donc bon. On sait aussi que c'est assez grand, donc bon, il y a possibilité qu'il reste des places, bien sûr, à l'entrée. Oui. Ça vaut pour tous les spectacles, mais c'est toujours mieux de réserver parce que des fois, on reste devant la porte. Et c'est le cas des fois pour les jeunes publics. Oui. Ça me permet de faire le lien parce que les jeunes publics du mercredi matin, bon, il y a du succès.
2: Il y a du succès, oui. On voilà. est très, très heureux parce que vraiment, bon, mais c'est bien de pouvoir offrir ça aux enfants qui sont quand même les ambassadeurs de la culture de demain.
1: Et là, c'est dès le plus jeune âge, ce spectacle-là. Oui. Parce que c'est ça aussi qui est intéressant. Voilà. Parce que là, je vois que c'est dès 2 ans.
2: Dès 2 ans.
1: Il y a vraiment des spectacles. Même des fois, il y a eu pour les plus petits.
2: De diversifier. Donc, Sous mes paupières, c'est la compagnie Alfred de la Neuche. Et donc, c'est un spectacle musical chorégraphique qui mêle danse, musique, chant. Et en fait, cette pièce va explorer en douceur et en imagination les petites et les grandes peurs de la nuit que peuvent avoir nos chers petits, ainsi que les mystères du rêve. Donc voilà, vraiment c'est un spectacle onirique, tout en douceur, très visuel. Voilà.
1: Alors j'avoue que moi personnellement, l'image qu'il y a dans le
2: fascicule, c'est pas que pour les petits.
1: Voilà, ça me donne envie. Bon, malheureusement, je travaille le mercredi matin, je pourrais pas venir. Mais voilà, c'est 10h30 à l'Octave, gratuit. Oui, donc on réserve par contre, et on réserve à la fois pour l'enfant et à la fois pour le parent. Tout à fait. Ou l'adulte qui accompagne. Après, une autre proposition qui donne vraiment envie, et là aussi je vais te laisser dire le titre, c'est un spectacle à la ferme le dimanche 18 octobre, et cette fois-ci on ira à Boissezon de Masviel, au GAEC des Coquilles.
2: Oui, alors je ne sais pas si je vais le dire correctement, Betty Bain, donc c'est Céline Mistral et Malika Verlaguer, et voilà, c'est donc une chanteuse et une comédienne qui se donne la répartie, et la particularité c'est que c'est vraiment dans une ferme. Merci aux gars avec des cookies de nous recevoir. C'est un petit challenge pour eux parce que c'est vraiment au milieu des animaux, donc voilà. Et là aussi les places sont limitées, donc il faut réserver puisqu'on ne pourra pas aller au-delà de 50 personnes.
1: Alors en plus je vois que c'est à nouveau gratuit. Oui. 11h, donc Boissezon de Masviel, pour situer, c'est quand même sur la commune de Murat, direction Castanello. Oui. Direction l'Hérault. Donc un spectacle à la ferme. Là aussi l'image donne envie parce que on voit qu'on est au cœur d'une stabu, comme on dit, là sur l'image. Donc ça sera le cas là aussi, donc au GAEC des Coquilles. Pardon. Et on continue. Alors cette fois-ci, on va juste dire un mot rapide puisqu'on recevra Camille de la Microfolie au cœur d'Occitanie, un projet avec les jeunes de Regard Croisé. Et c'est du flamenco. On aime ça sur le territoire.
2: Oui, c'est vrai. Donc c'est le vendredi 23 octobre. Donc là aussi c'est gratuit. Ça sera à 20h. Et voilà, comme tu l'as dit, l'Espagne c'est Camille, quoi. Donc
1: on laisse l'Espagne à Camille. D'ailleurs Camille, je le dis aussi, il y aura le grand cabinet des curiosités avec la Microfolie le mercredi 28 octobre. Mais promis, il y a une émission spéciale qui arrive très très vite sur CFM Lacon. Et on va terminer le mois d'octobre. Le vendredi 30 octobre, voilà, on finit le mois
2: avec
1: vous.
2: Enfin la compagnie La Portée qu'on devait programmer au mois de février, qui a eu malheureusement un petit accident, et on est vraiment ravis de les accueillir parce que c'est voilà, au-delà de leurs prestations au niveau humain, c'est déjà formidable. C'est une compagnie moi que j'apprécie beaucoup, et donc Cabane Walden 13, c'est le 30 à 20h30, et c'est sur la dichotomie entre le monde rural et le monde urbain, en fait. Et ils en ont fait toute une mise en scène avec leur talent accoutumé. Et vraiment, venez, vous serez ravis,
1: c'est très très heureux. Puis je trouve que le sujet est aussi très bien choisi, correspond vraiment à notre territoire. Et puis puisque Hélène, je t'ai sous la main, il y a aussi des gros événements qui arrivent d'ici la fin de l'année avant de passer en 2027. Alors ça me fait, je sais pas pourquoi, cette année ça me travaille. Alors qu'est-ce qu'on va pouvoir voir, et est-ce que il y a le retour de gros festivals,
2: donc le festival de cinéma en partenariat avec la mairie de la Cône et Cinécran 81. Donc là, un joli programme qui sera distribué très prochainement.
1: Qu'on ne dévoile pas encore, ça sera voilà. 6 au 8 novembre.
2: Du 6 au 8 novembre, et ensuite à la fin du mois de novembre, du
1: 26
2: au 29, il y aura le Festival de Théâtre Amateur, et là aussi, vous aurez la programmation incessamment sous peu. Donc venez demain pour découvrir toute la belle programmation qu'on va vous
1: proposer.
2: Voilà.
1: Donc c'était 19h demain, la soirée de lancement. On vous attend dès 19h si vous avez un peu de retard vu qu'il y a l'apéro avant. Bon, vous pouvez rater un petit peu le début, il n'y a pas de souci. Et puis n'hésitez pas à vous procurer le fascicule, alors qu'on retrouve dans les bureaux d'information touristique, chez les commerçants, dans les mairies.
2: Dans les mairies, sur le site internet, en téléchargement sur Intramuros aussi.
1: Donc voilà, on le trouve facilement, on n'a pas d'excuses pour dire « je ne savais pas ». Non, venez profiter et surtout ne dites pas ensuite « je ne savais pas » parce que il faut en profiter. Les tarifs sont quand même très peu chers, on le rappelle. Et puis on rappelle qu'il y a la carte de fidélité qui permet d'avoir des spectacles gratuits. Merci beaucoup,
2: Merci
1: Hélène, d'avoir été là aujourd'hui.

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1: Bonsoir à tous. Ils sont 5 sur la ligne de départ, les candidats pour la primaire du Parti Socialiste et ses alliés sont officiellement connus. Aux côtés de Ségolène Royal, Jérôme Guedj et Emmanuel Morel, deux prétendants se détachent, l'eurodéputé Raphaël Glucksmann et le secrétaire général du PS Olivier Faure. Pour ces deux candidats qui souhaitent participer à la présidentielle, les enjeux seront radicalement différents, selon le politologue Ludovic Renard.
2: Raphaël Glucksmann a une candidature à crédibiliser au sein de l'ensemble de l'électorat. Il y a la nature politique de son programme qui peut faire douter du militant du PS. Pour Olivier Faure, les choses sont un petit peu différentes. Son job, c'est de mobiliser des troupes en les convaincant qu'avec lui, il y aura un ancrage à gauche. Ceci dit, l'espace politique que Olivier Faure entend occuper est assez étroit. Donc là, il y a une petite ambiguïté que n'a pas, bien sûr, Raphaël Glucksmann, qui lui, d'emblée, écarte toute alliance avec LFI.
1: Les candidats seront départagés au terme de deux tours, prévus les 9, 10 et 16, 17 octobre. Le député de l'Eure, Philippe Brun, lui, ne participera pas au scrutin. Il a été exclu de la primaire et suspendu du parti à titre conservatoire, après des accusations de violence. Une table ronde sur le pouvoir d'achat, voilà ce que demande la CGT au Premier ministre Sébastien Lecornu. Le syndicat déplore des prix en hausse, particulièrement ceux des carburants. La CGT demande une augmentation générale et immédiate des salaires. Une nouvelle initiative pour protéger les plus jeunes des réseaux sociaux. La présidente de la Commission européenne, Ursula von der Leyen, propose une interdiction des plateformes au moins de 13 ans et la mise en place pour les 13-15 ans de comptes limités et contrôlés par les parents. Et puis le foot, avec le début de la Ligue Europa ce soir, deux clubs français à suivre. Lyon se déplace en Belgique pour affronter Anderlecht. De son côté, Rennes va en Autriche pour jouer contre le Sturm Graz. Voilà pour l'info, excellente soirée.
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0: Bonsoir à tous, 19h, merci d'être sur CFM Lacône.
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0: C'est Olivier Freys pour le Journal des Sports. Bonsoir Olivier.
2: Bonsoir à tous. Début ce soir de la Ligue Europa. L'équipe de France de volley vise le sans faute à l'Euro. Et Teddy Riner, de retour en vue des Jeux, c'est l'actu sport du jour. Le foot avec le coup d'envoi ce soir de la 56e édition de la Ligue Europa. 36 clubs sur la ligne de départ de la phase de groupe. 36 équipes qui se lancent dans la succession des Anglais d'Aston Villa, tenant du titre. Et parmi eux, 3 Français, Marseille, Lyon et Rennes, qui voudraient bien être, chacun, le premier à inscrire son nom au palmarès, Christophe Miedougé.
3: Oui, c'est un trophée qui échappe depuis toujours au football français. Bastia, Bordeaux et Marseille, par 3 fois, se sont hissés en finale, sans jamais gagner. Pas sûr que ce soit pour cette année. Marseille et Lyon ont serré les boulons en termes de finances et de recrutement. Les deux équipes auront du mal à viser à la fois le haut du tableau de la Ligue 1 et l'exigeante Ligue Europa. La qualification est jouable, certes, mais ça va se compliquer en phase finale avec Crystal Palace, l'AC Milan, la Juve, la Real Sociedad ou encore le Bayer Leverkusen parmi les favoris. Rennes est peut-être la meilleure chance tricolore après son début de saison prometteur en championnat, mais c'est sur la distance là aussi qu'il faudra tenir pour espérer aller jusqu'en finale à Francfort le 26 mai.
2: Et ce soir, 2 des 3 clubs français font leur entrée en lice. Lyon se déplace chez les Belges d'Anderlecht et Rennes joue chez les Autrichiens du Sturm Graz. L'Olympique de Marseille disputera son premier match demain chez les Turcs du Besiktas. Les championnats d'Europe de volleyball, au lendemain de sa large victoire contre l'Allemagne, l'équipe de France, invaincue, dispute ce soir son dernier match de la phase de groupe contre la Roumanie. Un match sans enjeu. Les Bleus sont d'ores et déjà qualifiés pour les huitièmes de finale où ils retrouveront Israël ou le Portugal. Du hand ce soir, Nantes se déplace en Macédoine du Nord pour affronter le Vardar Skopje et le Paris Saint-Germain accueille les Croates de Zagreb. Il s'agit de la 2e journée de Ligue des Champions. Montpellier jouera demain à domicile face au FC Barcelone. Teddy Riner revient au Paris Saint-Germain judo 1 an et demi après sa dernière compétition avec le club de la capitale. Le quintuple champion olympique vient de signer jusqu'en 2028, année des Jeux Olympiques de Los Angeles, où il visera une 4e médaille d'or individuelle. Bonne soirée.
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David Bowie sur CFM Lacon. N'oubliez pas, ce dimanche 20 septembre, à partir de 10h jusqu'à 17h, on vous attend à la salle Saint-Michel à Lacon pour la fête des familles. 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C'est dimanche 20 septembre qu'on vous attend à Lacon.

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Mathieu, vernis rouge, je te laisserai pas partir sur CFM Laconne. Notez que le collectif Rizart vous propose son exposition La Connexion Vitale en lien avec le spectacle proposé pour le lancement de la saison culturelle au Languedoc qui se fera demain soir dès 19h au pôle culturel de Laconne. Et donc une exposition vous attend dans le hall du pôle. Vous pouvez la voir jusqu'au 25 septembre du lundi au samedi de 10h à midi et de 14h à 18h. C'est un projet où se rencontrent quatre voix singulières qui choisissent de marcher ensemble sur un fil commun, celui du lien invisible, de cette vibration subtile qui relie les corps, les êtres, les matières et les mondes, donc à découvrir au pôle culturel.

On est bien, on est ensemble. Je vous souhaite une très belle soirée sur CFM La Cogne. Il y a The Cranberries qui arrive juste après Vianney, d'or et d'étain.

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2: Votre actualité en deux minutes, Louis Crépeau, il est 20h. Bonsoir Louis.
3: Bonsoir à tous. Je refuse de me laisser démolir par de fausses accusations. La réponse ce soir de Philippe Brun à sa mise à l'écart de la primaire socialiste pour la présidentielle de 2027. Il dénonce un harcèlement continu et annonce déposer plainte. La justice n'a pas été saisie. Le PS s'y est substitué, déclare Philippe Brun dans sa prise de parole. Un peu plus tôt, le premier secrétaire du PS, Olivier Faure, avait lui assuré que la décision d'écarter Philippe Brun était la seule possibilité. Le député était visé par des accusations de violence. Rachida Dati et Carlos Ghosn seront bien jugés pour corruption. Le tribunal correctionnel de Paris rejette la demande de report déposée par l'ex-PDG de Renault. Toujours en fuite au Liban, il doit s'expliquer sur les 900 000 euros d'honoraires d'avocate versés à l'ancienne ministre entre 2010 et 2012. Rachida Dati est accusée de s'être servie de sa position pour influencer des décisions en faveur du groupe Renault-Nissan. Elle risque jusqu'à 10 ans de prison et 450 000 euros d'amende. Un nouveau bilan des canicules qui ont frappé la France cet été. Santé publique France déplore près de 8000 morts en excès depuis mai. La troisième canicule du 27 juillet au 20 août, moins meurtrière que les deux précédentes, a tout de même engendré 817 morts excédentaires. Le bilan pourrait encore s'alourdir alors que la collecte des chiffres n'est pas terminée. Le succès de la visite du pape en France, les inscriptions pour assister à la messe de Léon XIV sur la place de la Concorde et les Champs-Élysées le 26 septembre ont déjà dépassé la jauge des 500 000 personnes. Le diocèse de Paris a décidé d'élargir le périmètre et de passer à 600 000 spectateurs. Les inscriptions pour cette messe ont été clôturées ce soir à 18h. Et puis du sport et du football ce soir avec le coup d'envoi de la Ligue Europa. Deux clubs français à suivre. Lyon se déplace en Belgique pour affronter Anderlecht. De son côté, Rennes va en Autriche pour jouer contre le Sturm Graz. Deux rencontres prévues à 21h. Demain, le troisième club français en Ligue Europa, Marseille, se rendra à Béchiktaş. Voilà pour l'essentiel de l'actu, je vous souhaite une excellente soirée.
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Laurence on my road sur CFM Laconne, 20h16, et on parle d'un vide-grenier. Toute la journée dimanche, on vous attend à Murat-sur-Vèbre pour ce vide-grenier organisé par l'association Les Guérivers, qui vous propose à 9h un petit-déj œuf Tindelou. Donc c'est au cœur du village que vous pourrez chiner. Pour vous inscrire, 06 75 05 02 69, 06 75 05 02 69.

N'hésitez pas à aller faire un tour sur cfmradio.fr, sur nos réseaux sociaux, vous retrouverez plein d'interviews sur des sujets locaux. Par exemple, vous pourrez écouter la scène ouverte qui se déroulera à l'Octave avec les talents cachés du Haut-Languedoc. C'est ce vendredi 18 septembre qu'on vous attend à 18h30 pour de la danse, du chant, de la musique, des contes, du théâtre, de la poésie, du stand-up aussi. Donc c'est les habitants et les associations qui s'emparent du lieu culturel pour exprimer et partager leurs talents. C'est gratuit, ouvert à tous avec un petit apéritif qui est prévu en début de soirée et un repas partagé au milieu.

Les One République sur CFM Lacon, 20h45. D'ici quelques minutes, votre météo, vos offres d'emploi. Mais en attendant, on se fait plaisir. Phil Collins, juste après The Beach Boys. Très belle soirée. Voilà.

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2: Le soleil sera de retour demain sur les monts de Lacaune et la montagne du Haut-Languedoc. Peu de nuages prévus tout au long de la journée. Les thermomètres indiqueront 7 degrés le matin du côté de Castanello ou encore d'Anglès, avec le vent de nord-ouest qui soufflera une vingtaine de kilomètres heure. L'après-midi, 20 degrés sont attendus à Lacaune. Pour la journée de vendredi, quelques éclaircies en matinée. Le ciel va se dégager dans l'après-midi avec beaucoup plus de soleil. Toujours le vent de nord-ouest qui amènera de la fraîcheur. 20 kilomètres heure pour le vent, par rafale jusqu'à 50 kilomètres heure. Côté température, 11 degrés prévus en matinée à Vianne, 18 degrés l'après-midi sont attendus à Fraisse-sur-Agoute. Et pour le week-end, ça sera un week-end ensoleillé avec du beau temps samedi et dimanche. Nous attendons 8 degrés pour les températures minimales, ce sera 22 pour les maximales, 9 et 25 pour la journée de dimanche, avec normalement une belle, un beau début de semaine prochaine.
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8: Oxygène Intérim vous présente la rubrique emploi et vous souhaite une bonne journée.
2: Nous débutons ces offres d'emploi à Lacaune et Brassac puisque l'on recherche un mécanicien expérimenté, homme ou femme. C'est donc pour un mécanicien, on recherche un mécanicien à Lacaune et un mécanicien à Brassac pour le remplacement et le montage de pneumatiques, la réalisation des distributions, l'intervention sur les systèmes de freinage, la réalisation des vidanges et de l'entretien courant. Vous devez avoir une expérience significative en atelier de mécanique. Si vous souhaitez voir l'offre plus en détail, sachez en tout cas que c'est une offre intérimaire de 3 mois, 35 heures semaine. Et pour voir l'offre en détail, c'est sur le site France Travail avec le numéro 213 JBQZ. Je répète, 213 JBQZ. Nous continuons ces offres d'emploi sur Lacaune où on cherche un ouvrier agroalimentaire, homme ou femme. Vous serez chargé de préparer la viande, de saler et d'assaisonner les différents produits. Vous devrez également surveiller les étapes de séchage et veiller à la bonne conservation des produits en chambre froide. Vous participerez ensuite à l'emballage et à l'étiquetage des produits. C'est un CDI 35 heures et le numéro de l'offre est le 212 RRPX. Je répète, 212 RRPX.
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1: Aujourd'hui dans votre magazine, nous allons faire un point sur la culture en Haut-Languedoc. Alors même si ça a commencé dimanche 6 septembre par une très belle session, Hélène Verdier qui est avec nous va nous en parler. D'ailleurs bonjour Hélène, responsable de la culture en Haut-Languedoc. Le vrai lancement de cette saison culturelle 2026-2027, ce sera le jeudi 17 septembre.
2: Alors, tout à fait.
1: Hélène, on va parler des deux dates, en fait, finalement, qui sont passées. De la musique, le dimanche 6 septembre, et un jeune public, le 16 septembre.
2: Alors... Oui, on a pris un peu d'avance. Alors, bon, le concert de rentrée à nage, c'est maintenant traditionnel. C'est la troisième, ou presque peut-être même la quatrième année qu'on le fait. Donc, cette année, on l'a fait à la salle, à cette belle nouvelle salle des associations de nage. Merci la mairie de Nage de nous avoir reçus. Et on a reçu la lyre biteroise accompagnée de Cécilia à Kolz, alors sublime soliste, enfin je pense que vraiment les gens se sont régalés, très très très très beau spectacle.
1: Parce que la lyre biteroise, c'était je crois 70 musiciens sur scène,
2: 40,
1: chose.
2: 40, c'est déjà pas mal.
1: C'est énorme. J'avais envie de gonfler le chiffre, voilà, bon 40 c'est déjà énorme. 40, sur la
2: 45
1: scène.
2: Je crois exactement qu'ils étaient, donc grosse structure, 1h30 de spectacle, tout genre, donc il y en avait vraiment pour tous les goûts, et puis cette voix qu'a Cécilia qui vraiment vous emporte.
1: Donc c'était un beau moment, oui. Si vous l'avez raté, ben, ne ratez pas le reste qui va suivre, parce qu'il va y avoir encore de très beaux moments. Et puis il y a eu aussi le spectacle jeune public qui lance finalement la saison. Une fois par mois, il y aura un spectacle jeune public.
2: Voilà, donc gratuit. Là on a reçu à Watanga de la compagnie Création Éphémère. La compagnie Création Éphémère, on l'avait déjà prise dans un autre registre, là c'était plutôt adulte pour petit enfer, si les gens s'en souviennent. On était encore à la salle Saint-Michel, il n'y avait pas l'octave. Et voilà, donc c'est une compagnie qu'on aime bien, qui est pas très loin d'ici, qui est de Millau et à Watanga. C'était sur la création quand on s'ennuie. En fait, ben on a la place à la création. Et voilà, et c'est un enfant qui crée une machine et voilà, mais il fallait venir le voir.
1: Donc si vous avez envie des jeunes publics, il y en a d'autres qui arrivent, vous inquiétez pas. Allez, maintenant on se projette, puisque demain toute la journée, tu vas être très occupée Hélène, puisque c'est la soirée de lancement de cette saison culturelle 2026-2027. Alors déjà, on va pouvoir dire que c'est ouvert à toutes et tous.
2: Oui.
1: C'est à 19h. Alors,
2: Donc à 19h, il y a un petit apéritif pour commencer.
1: Toujours, voilà. On commence toujours par des apéritifs, à consommer avec modération.
2: Après, on vous présentera avec l'équipe la saison culturelle 26-27, donc la programmation et aussi la programmation de la microfolie.
1: Bien sûr. Donc on salue Camille qui sera là dans quelques jours.
2: Voilà. Et donc après on vous offre un spectacle, La Connexion Vitale du collectif Rizart. D'ailleurs, il y a déjà une exposition que vous pouvez voir. Enfin, il y aura une exposition que vous pouvez voir au pôle jusqu'au 26 septembre. Et donc La Connexion Vitale, c'est en fait un spectacle au cours à partir de 4 éléments. Donc c'est une performance qui mêle danse, musique, cirque et art plastique autour des tableaux d'Andrea Galindo Sanchez. Moi je les ai vus en sortie de résidence à Mazamé, et depuis ils ont fait leur chemin puisqu'ils se sont produits aussi à Toulouse par exemple, et je les avais choisis parce que c'était des artistes locaux et aussi parce que c'est vraiment, ça fait résonance en fait à notre programmation qui se veut éclectique, ouverte à tous, et qui ouvre les tentacules, vous le verrez sur les panneaux sur les tableaux d'Andrea, c'est tout à fait ça en fait.
1: Donc n'hésitez pas. Alors, moi j'ai eu la chance aussi de les voir sur scène, c'était pour la remise je crois du concours de poésie,
2: tout à fait.
1: Donc dans un tout autre spectacle, donc c'est à voir, et donc elles sont en plus du coin, donc c'est encore plus à voir, je veux dire. Et justement, si on aime les artistes du coin, cette fois-ci, on va s'intéresser aux talents cachés du Haut-Languedoc. Alors, on en parle un petit peu dans toutes les émissions, oui. Puisque c'est vraiment un projet transversal, mais c'est vraiment aussi un projet qui, finalement, on s'aperçoit qu'il y a beaucoup de talents sur notre territoire.
2: Tout à fait. C'est un projet qui a été porté quand même à 90%, je dirais peut-être même 95% par l'espace de vie sociale. Un grand merci à Marjolaine, parce qu'elle a fait un travail formidable. Elle a réussi à avoir une vingtaine d'artistes locaux qui vont donc se produire.
1: Alors, je tiens à dire qu'elle a réussi à fédérer, à aller chercher ses talents, et leur donner envie de...
2: Oui, oui. Et puis, il y aura de tout, du texte, du conte, du chant, de la musique, du théâtre. Une super soirée. Longue, je pense, parce qu'on aura beaucoup de candidats. Mais quand c'est bien... On voit pas le temps passer.
1: Alors je le dis, on n'a pas besoin de réserver parce qu'aussi on peut venir, repartir, bien sûr dans le respect des personnes qui seront sur scène. Mais ça va être vraiment un moment assez exceptionnel parce que oui, je pense qu'aussi ça va nous permettre d'avoir un regard différent sur peut-être des personnes que l'on connaît et dont on ne connaissait pas le talent. Donc c'est ça. C'est plutôt sympa. Et ensuite on saute au mois d'octobre et là aussi c'est quelque chose qu'on attend. Ce sera le samedi 3 octobre puisque c'est la sortie de résidence de la compagnie Les Âmes Fauves qui ont été... 2 ans
2: sur le territoire. On va essayer de pas trop pleurer à la fin du spectacle d'ailleurs.
1: Ils vont nous quitter.
2: Voilà. Donc ils vont. Alors déjà l'introduction au spectacle va être fait. Et là encore merci Marjolaine puisqu'il y a eu tout le long pendant ces 2 ans des ateliers avec l'espace de vie sociale. Donc c'est les participants et participantes aux ateliers qui vont faire l'ouverture. Ça sera certainement un impromptu. Qui vont faire l'ouverture de ce spectacle. Donc ce spectacle qui s'intitule Rester sauvage. Alors déjà, quand vous allez rentrer, vous allez avoir l'impression de rentrer dans les forêts d'ici. Parce qu'il y a un dispositif avec un écran, c'est fantastique. Moi, j'ai eu la chance de l'avoir vu un petit peu en sortie de résidence. Puis il y a une immersion, quoi. Donc tout ce travail, c'est ça en fait. C'est le travail entre les lieux et les personnes. Comment on peut vivre dans un paysage. Comment ce paysage influence notre façon de vivre. Et c'est sur la liberté aussi. C'est très très beau à voir.
1: Donc c'est Rester sauvage, c'est la compagnie Les Âmes Fauves, ce sera le samedi 3 octobre. Alors là, je vous conseille très fortement de réserver votre place parce que à mon avis, pendant 2 ans, ils ont rencontré beaucoup de monde et beaucoup de monde a envie de découvrir ce spectacle, c'est gratuit en plus.
2: C'est gratuit.
1: Voilà, donc bien on sûr. En profite.
2: Et il y aura une scolaire en plus la veille. Donc ça c'est très bien aussi puisque les scolaires vont pouvoir profiter de ce spectacle.
1: Oui, parce qu'ils ont beaucoup aussi participé. Voilà, ils sont allés en classe. Donc, ça sera à la salle de l'Octave, bien sûr, 20h30 le 3 octobre. Ensuite, est-ce que... Alors, c'est le dispositif de la scène nationale d'Albi, c'est ça ?
2: Oui, au fil du Tarn. Donc, c'est la scène nationale qui viennent dans nos territoires. Nous avons 3 dates sur la saison 26-27. Et la première, donc, c'est le 11 octobre à Vianne, à 16h. C'est la compagnie Méga Super Théâtre qui va venir produire Montagnard, oui.
1: C'est pas facile à prononcer. T'as vu, je t'ai laissé le dire.
2: Voilà. Donc c'est accessible dès 8 ans. Donc en fait, c'est tiré du texte, enfin du roman de René Daumal, Le Mont Analogue. Le Mont Analogue, c'est le récit d'une expédition à la découverte d'une montagne mythique. Donc là, voilà, ce groupe en fait fait le pari de croire en l'existence de cette montagne qui serait la plus haute. Peut-être que c'est le Montalé, je sais pas, et qui serait sur un continent invisible. Donc c'est l'histoire de cet équipage et de leur aventure. Donc c'est une aventure écologique, je dirais, contée et chantée, puisque ce sont des chants gascons.
1: D'accord, donc c'est vraiment un beau moment là aussi suspendu. Oui, donc 15h, c'est un dimanche, 16h, pardon, c'est un dimanche après-midi. Les réservations se font cette fois-ci auprès de la scène nationale d'Albi, puisque c'est dans ce cadre du partenariat au fil du Tarn.
2: Le tarif est de 10 euros et de 8 euros pour les moins de 15 ans.
1: Et donc c'est à la salle polyvalente de Vianne, donc On sait aussi que c'est assez grand, donc bon, il y a possibilité qu'il reste des places, bien sûr, à l'entrée. Oui. Ça vaut pour tous les spectacles, mais c'est toujours mieux de réserver parce que des fois, on reste devant la porte. Et c'est le cas des fois pour les jeunes publics, ça me permet de faire le lien, parce que les jeunes publics du mercredi matin, bon, il y a du succès.
2: Il y a du succès, oui. On est très, très heureux parce que vraiment, bon, mais c'est bien de pouvoir offrir ça aux enfants qui sont quand même les ambassadeurs de la culture de demain.
1: Et là, c'est dès le plus jeune âge, ce spectacle-là, parce que c'est ça aussi qui est intéressant, parce que là, je vois que c'est dès 2 ans.
2: Dès 2 ans.
1: Il y a vraiment des spectacles, même des fois, il y a eu pour les plus petits.
2: De diversifier. Donc, Sous mes paupières, c'est la compagnie Alfred de la Neuche. Et donc, c'est un spectacle musical chorégraphique qui mêle danse, musique, chant. Et en fait, cette pièce va explorer en douceur et en imagination les petites et les grandes peurs de la nuit que peuvent avoir nos chers petits, ainsi que les mystères du rêve. Donc vraiment, c'est un spectacle onirique, tout en douceur, très visuel.
1: Alors j'avoue que moi, personnellement, l'image qu'il y a dans le fascicule...
2: C'est pas que pour les petits.
1: Voilà, ça me donne envie. Bon, malheureusement, je travaille le mercredi matin, je pourrais pas venir. Mais voilà, c'est 10h30 à l'Octave, gratuit. Oui, donc on réserve par contre, et on réserve à la fois pour l'enfant et à la fois pour le parent ou l'adulte qui accompagne. Après, une autre proposition qui donne vraiment envie, et là aussi je vais te laisser dire le titre, c'est un spectacle à la ferme le dimanche 18 octobre, cette fois-ci on ira à Boissezon de Masvielle au GAEC des Coquilles.
2: Oui, alors je ne sais pas si je vais le dire correctement, Betty Bain, donc c'est Céline Mistral et Malika Verlaguer, et c'est donc une chanteuse et une comédienne qui se donne la répartie, et la particularité c'est que c'est vraiment dans une ferme. Merci au GAEC des Coquilles de nous recevoir, c'est un petit challenge pour eux parce que c'est vraiment au milieu des animaux, donc voilà, et là aussi les places sont limitées, donc il faut réserver puisqu'on ne pourra pas aller au-delà de 50 personnes.
1: Alors en plus je vois que c'est à nouveau gratuit, 11h, donc Boissezon de Masvielle, pour situer, c'est quand même sur la commune de Murat, direction Castanello, direction l'Hérault. Donc un spectacle à la ferme, là aussi l'image donne envie parce que on voit qu'on est au cœur d'une stabu, comme on dit, là sur l'image, donc ça sera le cas là aussi, donc au GAEC des Coquilles, pardon. Et on continue. Alors cette fois-ci, on va juste dire un mot rapide puisqu'on recevra Camille de la Microfolie au cœur d'Occitanie, un projet avec les jeunes de Regard Croisé. Et c'est du flamenco. On aime ça sur le territoire.
2: Oui, c'est vrai. Donc c'est le vendredi 23 octobre. Donc là aussi c'est gratuit. Ça sera à 20h. Et voilà, comme tu l'as dit, l'Espagne c'est Camille, quoi. Donc
1: on laisse l'Espagne à Camille. D'ailleurs Camille, je le dis aussi, il y aura le grand cabinet des curiosités avec la Microfolie le mercredi 28 octobre. Mais promis, il y a une émission spéciale qui arrive très très vite sur CFM Lacone. Et on va terminer le mois d'octobre. Le vendredi 30 octobre. Voilà, on finit le mois avec vous.
2: Enfin la compagnie La Portée qu'on devait programmer au mois de février, qui a eu malheureusement un petit accident, et on est vraiment ravis de les accueillir parce que c'est au-delà de leurs prestations au niveau humain, c'est déjà formidable. C'est une compagnie moi que j'apprécie beaucoup, et donc Cabane Walden 13, c'est le 30 à 20h30, et c'est sur la dichotomie entre le monde rural et le monde urbain, en fait. Et ils en ont fait toute une mise en scène avec leur talent accoutumé. Et vraiment, venez, vous serez ravis.
1: Vous serez ravis, c'est très, très heureux. Puis je trouve que le sujet est aussi très bien choisi, correspond vraiment à notre territoire. Et puis, puisque Hélène, je t'ai sous la main, il y a aussi des gros événements qui arrivent d'ici la fin de l'année avant de passer en 2027. Alors ça me fait, je sais pas pourquoi, cette année, ça me travaille. Alors qu'est-ce qu'on va pouvoir voir? Et est-ce que, il y a le retour de gros festivals,
2: des festivals. Donc le festival de cinéma en partenariat avec la mairie de la Cône et Cinécran 81. Donc là, un joli programme qui sera distribué très prochainement.
1: Qu'on ne dévoile pas encore, ça sera voilà. 6 au 8 novembre.
2: Du 6 au 8 novembre, et ensuite à la fin du mois de novembre, du 26 au 29, il y aura le Festival de Théâtre Amateur, et là aussi, vous aurez la programmation incessamment sous peu. Donc venez demain pour découvrir toute la belle programmation qu'on va vous proposer. Voilà.
1: Donc jusqu'à 19h demain, la soirée de lancement. On vous attend dès 19h si vous avez un peu de retard vu qu'il y a l'apéro avant. Bon, vous pouvez rater un petit peu le début, il y a pas de souci. Et puis n'hésitez pas à vous procurer le fascicule, alors qu'on retrouve dans les bureaux d'information touristique, chez les commerçants, dans les mairies.
2: Dans les mairies, sur le site internet, en téléchargement sur Intramuros aussi.
1: Donc voilà, on le trouve facilement, on n'a pas d'excuses pour dire « je ne savais pas ». Non, venez profiter et surtout ne dites pas ensuite « je ne savais pas » parce que il faut en profiter, les tarifs sont quand même très peu chers, on le rappelle. Et puis on rappelle qu'il y a la carte de fidélité qui permet d'avoir des spectacles gratuits. Merci beaucoup Hélène d'avoir été là aujourd'hui.

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1: Bonsoir à tous, je refuse de me laisser démolir par de fausses accusations. La réponse ce soir de Philippe Brun à sa mise à l'écart de la primaire socialiste pour la présidentielle de 2027. Il dénonce un harcèlement continu et annonce déposer plainte. La justice n'a pas été saisie. Le PS s'y est substitué, déclare Philippe Brun dans sa prise de parole. Un peu plus tôt, le premier secrétaire du PS, Olivier Faure, avait lui assuré que la décision d'écarter Philippe Brun était la seule possibilité. Le député était visé par des accusations de violence. Rachida Dati et Carlos Ghosn seront bien jugés pour corruption. Le tribunal correctionnel de Paris rejette la demande de report déposée par l'ex-PDG de Renault. Toujours en fuite au Liban, il doit s'expliquer sur les 900 000 euros d'honoraires d'avocate versés à l'ancienne ministre entre 2010 et 2012. Rachida Dati est accusée de s'être servie de sa position pour influencer des décisions en faveur du groupe Renault-Nissan. Elle risque jusqu'à 10 ans de prison et 450 000 euros d'amende. Un nouveau bilan des canicules qui ont frappé la France. Été. Santé publique France déplore près de 8000 morts en excès depuis mai. La troisième canicule du 27 juillet au 20 août, moins meurtrière que les deux précédentes, a tout de même engendré 817 morts excédentaires. Le bilan pourrait encore s'alourdir alors que la collecte des chiffres n'est pas terminée. Le succès de la visite du pape en France, les inscriptions pour assister à la messe de Léon XIV sur la place de la Concorde et les Champs-Élysées le 26 septembre ont déjà dépassé la jauge des 500 000 personnes. Le diocèse de Paris a décidé d'élargir le périmètre et de passer à 600 000 spectateurs. Les inscriptions pour cette messe ont été clôturées ce soir à 18h. Et puis du sport et du football ce soir avec le coup d'envoi de la Ligue Europa. Deux clubs français à suivre. Lyon se déplace en Belgique pour affronter Anderlecht. De son côté, Rennes va en Autriche pour jouer contre le Sturm Graz. Deux rencontres prévues à 21h. Demain, le troisième club français en Ligue Europa, Marseille, se rendra à Beşiktaş. Voilà pour l'essentiel de l'actu. Je vous souhaite une excellente soirée.
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